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7: Bonjour à toutes et à tous et bienvenue dans ce nouvel épisode de la quatrième saison d'In Situ. L'idée, vous faire découvrir des lieux incontournables de notre région, le tout accompagné d'interviews de celles et ceux qui les connaissent et les font vivre. Pour cette quatrième saison, le concept a été revisité et nous allons désormais poser nos valises le temps de 3 épisodes dans un département de notre belle région d'Occitanie afin d'en explorer tous les coins. Pour cette deuxième escapade, nous posons nos bagages dans le département du Gard afin de mieux découvrir tout ce que nous pouvons y trouver en termes de tourisme scientifique. Pour ce premier épisode de la trilogie gardoise, nous partons à la découverte d'un trésor propre à ce département, la Camargue. Le temps d'un épisode, nous allons parcourir les terres de la Camargue gardoise, terre classée Grand Site de France. Ce titre est délivré par le ministère de la Transition écologique à des territoires emblématiques qui incarnent l'essence même du patrimoine naturel et culturel français. Il est attribué à des sites d'exception qui se distinguent par la qualité et la préservation de leurs paysages et l'excellence de leur accueil du public. C'est ainsi que la Camargue gardoise s'est vue attribuer ce titre en 2014 pour son unicité et a été renouvelée en 2023. La gestion et l'animation du Grand Site de France sont confiées au syndicat mixte de Camargue gardoise, englobant 8 communes sur un vaste périmètre de 55 000 hectares. Aiguemorte, Aimargue, Beauvoisin, le Quélard, le Gros-du-Roi, Saint-Gilles et Saint-Laurent-des-Gouzes. Pour ce magazine, nous nous sommes entretenus avec 3 spécialistes. Maïva Océane David, chargée de mission au sein du syndicat mixte pour la protection et la gestion de la Camargue gardoise. Serge Colombo, responsable du service accueil-animation du syndicat mixte de la Camargue gardoise. Jean-Claude Groul, manadier et propriétaire de la manade Saint-Louis. Nous écoutons tout de suite Maïva Océane David, elle nous présente le syndicat mixte de la Camargue gardoise, son rôle et ses missions.
8: Du coup, en fait, le syndicat mixte de la Camargue gardoise, nom complet syndicat mixte pour la protection et la gestion de la Camargue gardoise, c'est un établissement public de coopération locale qui associe les 8 communes du sud gardois, donc à savoir Aiguemorte, Le Gros-du-Roi, Saint-Laurent-des-Gouzes, et Aimargue, Le Quélard, Vauvert, Beauvoisin et Saint-Gilles, avec le département du Gard. Donc en fait, il est né de la volonté des acteurs et des élus locaux de promouvoir une gestion durable du territoire en lien étroit avec les préservations, la préservation de ses valeurs écologiques et patrimoniales. Donc l'une des principales missions du syndicat mixte de la Camargue gardoise, c'est la gestion des espaces naturels qui lui sont confiés, que ce soit par le Conservatoire du Littoral, par le département du Gard, mais également des espaces qui sont classés réserves naturelles régionales. Et également, à travers ses différentes compétences, il va être l'animateur de différents programmes concourant à la gestion durable du territoire. Donc ça peut être par exemple Natura 2000, où on va veiller à la préservation de la biodiversité, au soutien des pratiques agricoles, et également à la protection des zones humides, donc là dans le cadre d'un outil de planification, de gestion et d'aménagement, et de gestion des eaux qu'on appelle couramment le SAGE, mais aussi la préservation et la valorisation de ces paysages en lien étroit avec du coup sa valeur patrimoniale. Et après, il faut savoir que le syndicat mixte, il mène aussi toutes ses réflexions à une échelle plus large que son périmètre dans le cadre de la réserve de biosphère de Camargue, qui est un territoire qui est désigné par l'UNESCO. Et enfin, sa dernière mission, mais pas des moindres, ça va être de jouer un rôle majeur dans l'éducation des publics scolaires et dans la sensibilisation du grand public. Donc en fait, nous, on va avoir deux sites d'accueil, un à Vauvert, qui est le centre de découverte du Scamandre, et un autre à Aigues-Mortes, qui va être la maison du grand site de France, où là, en fait, nos équipes, elles vont s'efforcer de transmettre nos valeurs écologiques, patrimoniales et culturelles qui émanent de ce territoire-là.
2: Le territoire de la Camargue gardoise a reçu le label de Grand Site de France depuis 2014. Comment valoriser un territoire aussi riche et exceptionnel et accueillir du public, tout en gardant un engagement certain en termes de conservation et de préservation ?
8: Alors oui, en effet, la Camargue gardoise a été labellisée Grand Site de France en 2014 et renouvelée en 2023 pour 6 ans. Donc en fait, ça traduit une démarche collective sur le long terme de développement du territoire avec comme fil conducteur la préservation des paysages. Donc en fait, les grands sites de France, ils vont se distinguer par des sites emblématiques à grande notoriété sur lesquels il y a diverses pressions qui vont s'exercer, notamment en lien avec cette fréquentation. Donc c'est incontestablement un avantage économique, mais il y a aussi tous les inconvénients qui vont avec, donc un envahissement automobile, les difficultés d'accessibilité de stationnement, mais aussi des difficultés de l'offre touristique et des conditions d'accueil. Donc nous, pour pallier à ces problématiques-là, on déroule un plan d'action d'ici à horizon 2029 qui va s'articuler

0: la qualité des paysages naturels et culturels. Donc là, on est vraiment sur de la requalification et de la gestion des espaces, donc à la fois pour la protection des zones humides, de la biodiversité et des paysages sur les sites emblématiques, mais ça va également être le soutien aux activités traditionnelles qui, en fait, elles, entretiennent les paysages et donc forcément le tout dans une logique très actuelle d'adaptation au changement climatique. Le troisième axe, c'est tout ce qui concerne une meilleure valorisation du cadre de vie, donc la plus à destination de l'habitant, avec un travail sur la maîtrise de l'urbanisation pour protéger les paysages, mais aussi réfléchir à la fois au milieu urbain et à l'architecture, à l'échelle du territoire, dans une logique en fait de mise en cohérence et de qualité paysagère. Et le dernier axe de travail, ça va être le partage de ces valeurs Grand Site, parce que la démarche Grand Site de France, elle n'a pas de portée réglementaire, en fait. Elle reflète simplement l'action volontaire et concertée des élus. Donc, on va essayer d'inculquer d'une certaine manière aux habitants une certaine fierté de leur cadre de vie relative aux paysages dans lesquels ils vivent et également se doter d'outils de suivi, que ce soit pour la fréquentation, mais aussi pour les paysages, afin de guider au mieux les décisions des élus, mais aussi être capable de capter des zones de tension avant qu'elles deviennent problématiques. Voilà, c'est les quatre grands axes de travail dans le cadre du Grand Site de France.
1: Quelle zone compose la Camargue et comment s'est définie la géographie de ce territoire?
0: Alors en fait, nous, on intervient sur la Camargue ardoise. Donc en fait, ça va être la partie de la Camargue qui va se situer entre le Vic d'Ourle pour la limite ouest, qui représente en fait la frontière entre l'Hérault et le Gard, et entre le Petit Rhône, du coup, pour la frontière est, en excluant la partie qui appartient au Sainte-Marie-de-la-Mer, parce que là, on n'est plus en territoire gardon, on est en territoire bucco-rhodanien. Si on inclut cette partie saintoise, là, on a ce qu'on appelle la petite Camargue. Donc du coup, la Camargue, globalement, c'est quoi? En fait, ça dépend complètement si on décide d'avoir une approche géomorphologique, une approche administrative ou une approche culturelle. Parce que du coup, la limite géomorphologique d'un delta, donc là en l'occurrence c'est le delta du Rhône, elle n'est pas fixe. Et si on regarde dans le passé, en fait, on peut même s'étendre jusqu'à 7. Donc ça fait un sacré territoire. Mais c'est vrai qu'actuellement, les géologues, ils reconnaissent qu'il y a une grande unité géologique, on va dire, qui forme un triangle entre le Grau du Roi, Beaucaire au nord et Fos-sur-Mer à l'est. Et puis en fait, pour certains, la Camargue, au contraire, elle se situe uniquement dans les Bouches-du-Rhône, ou encore nous, quand on parle de Camargue ardoise. Mais en fait, on peut très bien se demander s'il y a vraiment une rupture de cohérence, que ce soit dans les milieux ou dans les paysages, qui fasse qu'on puisse, par exemple, ne pas parler de Camargue dans l'Hérault de l'autre côté du Vidourle. Et donc, du coup, la Camargue, elle ne peut pas s'étendre seulement à une entité administrative trop fixe ou à une entité géomorphologique qui évolue dans le temps. Donc en fait, on admet une troisième définition, ça va être celle d'une société qui est reliée par le culte du taureau et qui va s'étendre dans les Bouches-du-Rhône, dans l'Hérault, le Gard et le Vaucluse, où en fait, ce sont les populations qui vont délimiter cette zone culturelle. Voilà, pour définir un peu un périmètre de la Camargue.
1: La Camargue a une identité très marquée et connue de toutes et de tous. Pouvez-vous nous parler de l'histoire qui se cache derrière ce patrimoine?
0: Oui, donc en fait, la Camargue, c'est avant tout l'histoire d'une terre qui est gagnée sur la mer par le dépôt progressif des sédiments du fleuve du Rhône et ses différents bras. Donc cette plaine humide deltaïque, elle est marquée par des zones de dépression et inversement, et à savoir que ces zones un peu plus hautes, ça correspond aux anciennes lignes de rivage de la mer. Du coup, sur cette zone humide, on va avoir au nord une dominance d'eau douce à saumâtre. Et en fait, plus on descend vers le sud, plus les terres vont être marquées par les eaux salées. Donc en fait, cette évolution géologique, elle a amené les hommes à petit à petit venir s'installer vers le sud. Mais en fait, cette prédominance d'eau salée, elle nécessitait, pour s'installer convenablement, des grands investissements d'envergure qui ne pouvaient pas être portés par des mouvements paysans morcelés, mais uniquement par des grands propriétaires qui, donc, du coup, se sont installés et ont organisé la vie autour de masses. Et puis, puis au-delà de ça, il y a aussi toute l'histoire de Saint-Louis qui a fait construire deux éléments patrimoniaux forts qu'on a ici. Ce sont les remparts d'Aigues-Mortes qui avaient pour but d'ouvrir le royaume sur la Méditerranée et la tour Garbonnière qui avait pour mission

0: d'assurer une surveillance en amont des remparts d'Aigues Mortes. Et puis plus tardivement, en fait, c'est le touriste qui va laisser son empreinte avec la mission Racine et notamment la construction de Port Camargue. Donc en fait, pour reprendre, les hommes s'installent en Camargue pour en exploiter les ressources, mais c'est un territoire en fait qui est pas du tout productif. Donc du coup, on se lance dans de grands aménagements qui vont concourir à la gestion de l'eau, dans le but toujours de privilégier l'eau douce, sauf dans le cadre de la culture du sel, où là, plus on va s'intéresser à avoir des eaux salées. Donc le but, là, ça va être de pouvoir faire circuler, ruisseler du nord au sud l'eau douce et aussi contrôler les niveaux d'eau. Donc en fait, toute cette variation de salinité, on va dire, elle crée une mosaïque paysagère, enfin une mosaïque de milieux qui va être investie par une biodiversité qui est aujourd'hui mondialement reconnue. En fait, je dirais même au-delà, en plus, ces grands espaces agricoles qui sont créés ou alors en tout cas façonnés par l'homme, ils sont très favorables à l'élevage extensif, donc du coup c'est ce qu'on appelle les manades de taureaux, et au fil du temps on découvre un grand intérêt du taureau dans les jeux taurins. Donc en fait, en partageant depuis des siècles voire des millénaires un espace géographique rude et complexe avec un animal sauvage, il y a le culte du taureau qui a pris sa place dans l'espace culturel et social des populations locales. Donc en fait, de par cette admiration vint une relation particulière aux espaces naturels, car l'attachement qui est porté au taureau est en fait aussi fort que l'attachement porté à l'environnement dans lequel il vit. Et donc en fait, de manière assez précoce, se développe en Camargue la conscience de protéger les espaces naturels.
1: Quels sont les principaux attraits touristiques de la Camargue gardoise ?
0: Bon, du coup, je ne vais pas tout répéter ce que j'ai dit précédemment, même si je pense que ça y répond quand même pas mal. Mais je pense qu'avant tout, les personnes dans une destination, elles viennent chercher du beau paysage. Et donc, c'est là toute l'importance en fait de la démarche Grand Site de France. La Camargue et la Camargue gardoise a une variété de paysages en mosaïque à une échelle en fait assez réduite par rapport à l'île de Camargue par exemple. Et en fait, ce sont des grands espaces horizontaux où l'eau est omniprésente et où en fait le moindre relief offre à chacun des vues spectaculaires et en fait assez évocateurs de liberté. Mais en fait, il y a un paradoxe parce que les grands espaces justement de Camargue ont une réputation de vastes espaces sauvages et naturels, alors qu'en fait, comme j'ai expliqué précédemment, la Camargue, elle n'a pas grand-chose de naturel. Mais il n'empêche qu'il y a une biodiversité qui est venue investir les espaces et s'y installer. Et on peut presque parler de la Camargue comme un jardin de l'homme. Et donc si la Camargue, ce n'est pas un espace sauvage, c'est tout de même, je pense, la nature qu'on vient y chercher. Et puis enfin, y a tout un gros aspect, je pense, sur le tourisme culturel, car la Camargue, elle a su conserver une identité territoriale forte qui, en fait, malgré les bouleversements économiques du pays, perdure. Et ça, c'est certainement dû au fait que la Camargue a été aménagée par de grands propriétaires terriens qui l'ont fondée, en fait, dans le cadre d'exploitation qui connaissait de grandes difficultés de production et dont ils ont su, du coup, accroître la productivité et en faire même des terroirs qui sont reconnus à l'échelle au moins nationale actuellement. Et donc en fait, cette relation homme-nature qui est omniprésente partout ici, elle est symbolisée par une culture de la bouvine, où en fait le taureau va emprunter à la nature son côté sauvage, et le cheval, lui, va représenter le savoir-faire qu'a développé l'homme pour pouvoir le manier. Donc la bouvine, en fait, c'est plus qu'une tradition, c'est vraiment une passion commune qui anime les habitants, qui les fait se retrouver, se réunir, se rencontrer. Et en fait, il y a quelque chose de particulièrement émouvant là-dedans. Et c'est une culture qui, ailleurs en France, est remise en question. Et pourtant, je pense que si on demande à n'importe quel amoureux des animaux qui franchira les portes d'une arène ou une manade, il sera forcément profondément touché par la passion et le culte qui est porté aux animaux et aux espaces naturels dans lesquels ils évoluent ici en Camargue.
2: Nous venons d'entendre Maïva Océane David, chargée de mission au sein du syndicat mixte pour la protection et la gestion de la Camargue gardoise. Nous partons maintenant à la rencontre de Serge Colombeau, responsable du service accueil-animation du syndicat mixte de la Camargue gardoise. Il nous présente les caractéristiques des taureaux de Camargue et nous dit ce qui fait leur singularité.
3: Ce taureau de Camargue, que l'on dit aussi de la race Audibio, donc c'est la race du bœuf, hein, si on traduit la langue d'oc. C'est un taureau qui est plutôt de couleur noire, d'une morphologie qui n'est pas celle d'un très gros bovidé, hein, puisque les mâles atteignent maximum 400 kg, les femelles autour de 250-280. Ils ont les caractéristiques d'avoir les cornes pointées vers le haut, les fameuses cornes en forme de lyre. Et ce sont des animaux qui ont pour caractéristique de vivre dans ce qu'on appelle une semi-liberté.
1: Qu'est-ce que vous voulez dire par semi-liberté ?
3: Alors, la semi-liberté, en fait, ça correspond à l'élevage extensif de ces animaux qui sont dans de très grands espaces, avec quand même des clôtures pour des questions de sécurité, pour qu'ils n'aillent pas naviguer dans des endroits où ça pourrait générer du danger, ils ne doivent pas divaguer. Mais ils sont dans des conditions quasiment d'animaux sauvages, justement par rapport à cet élevage extensif dans de très grands espaces. Et ils ont longtemps, d'ailleurs, été gardés dans des zones où il n'y avait pas de clôture. Donc ça, c'était il y a quand même plusieurs décennies. Les gardiens les gardaient, comme on dit, à bâton planté, comme des bergers, en fait, et ils surveillaient le troupeau, qui n'était parqué que la nuit venue dans des enclos. Donc voilà ce qu'on appelle l'élevage en semi-liberté aujourd'hui, dans de très grands espaces, qui permettent à ces animaux de garder des mœurs sauvages qui leur correspondent de bien.
1: Pouvez-vous nous en dire plus sur la manière dont les troupeaux de taureaux camarguais sont élevés pour les jeux ? Est-ce qu'ils sont entraînés ? Comment est-ce que ça se passe ?
3: Alors, il n'y a pas, on va dire, d'entraînement formalisé, mais vu que ces animaux, pour ceux qui seront sélectionnés à partir de l'âge de 3 ans, en fait, hein, les courses auxquelles ils participent se font quand ils ont 3 ans, hein, ce sont des taureaux de ternin, pareil pour les jeunes vaches aussi, hein, qui sont essayés. Les animaux qui auront les caractéristiques pour la course camarguaise, d'agressivité, de combativité, une forme d'intelligence, hein, que l'on interprète, et ces animaux vont régulièrement participer, et ça va petit à petit correspondre à une sorte de dressage, quoique, hein, ils font toujours ce qu'ils veulent, c'est plutôt une adaptation, ils s'habituent au jeu et on reconnaît les bons taureaux à la façon dont ils savent se placer, à la façon dont ils réagissent face aux raseteurs. Donc non, c'est pas un entraînement, mais c'est une adaptation et une façon de devenir de plus en plus performant.
1: D'où viennent les traditions camarguaises, dont les courses que l'on connaît particulièrement dans le département du Gard ?
3: Alors, c'est les courses camarguaises, elles ont pour origine les jeux que l'on faisait, ben déjà, on peut aller un peu remonter au Moyen-Âge, hein, bon, on va dire jusqu'au 19e siècle, où des taureaux de Camargue étaient capturés. Ils étaient à ce moment-là des animaux complètement sauvages, capturés donc dans les marais camarguais, afin de les soit de les utiliser pour de la viande, tout simplement, hein, comme du gibier, ou bien d'être domptés pour les travaux des champs. Donc ils étaient dans les fermes de l'époque, ces animaux-là, attelés à la charrue, donc équipés du joug, mais ces animaux gardaient toujours un caractère combatif. Ils étaient assez difficiles justement à dresser pour les travaux des champs, et les paysans donc jouaient avec ces animaux qui étaient combatifs, ils jouaient à se faire peur tout simplement, dans les cours des fermes, à l'occasion de fêtes privées, hein. Et on retrouve des écrits qui témoignent de cet affrontement des taureaux, mais dans un cadre qui était, on va dire, familial. Petit à petit, les choses se sont codifiées et on a commencé à mettre en place des règles du jeu, à développer ce qu'on appelle aujourd'hui la course camarguaise, la course à la cocarde, qui finalement a commencé vraiment à prendre ses lettres de noblesse avec l'avènement de ce qu'a mis en place le marquis de Baroncelli au début du XXe siècle, à imaginer vraiment qu'une culture camarguaise pouvait s'inscrire dans le patrimoine local. Et il est vrai que ça a fait son chemin. Et aujourd'hui, cette course camarguaise, dorénavant codifiée, réglementée par une fédération française sportive depuis 1975, est à ce jour un sport reconnu au niveau national, même s'il se pratique que dans quelques départements, dont le Gard, les Bouches-du-Rhône, l'Hérault et un petit peu le Vaucluse. Voilà où ça se limite.
1: Des métiers découlent de ces traditions camarguaises. Est-ce que vous pouvez nous les présenter ?
3: Il y a des métiers. Un lien avec ce qu'on appelle la bouvine, hein, tout ce qui a trait à l'élevage du taureau. Donc parmi ces métiers, bien évidemment, il y a le métier d'éleveur, de manadier. Après, il y a tous les métiers connexe, puisque ces taureaux, pour les travailler, il faut que le manadier dispose d'un cheval. Donc il y a le maréchal ferrant, le vétérinaire, le sellier, la selle camarguaise, c'est quelque chose d'extraordinaire aussi, c'est un outil remarquable. Donc toute une série de métiers qui gravitent autour de la bougine, autour de la tradition camarguaise. Et à côté de cela, il y a aussi les raseteurs, qui peuvent bien gagner en pratiquant la course camarguaise, mais il ne s'agit pas de métier. C'est un sport, comme d'autres licenciés peuvent l'être dans d'autres disciplines sportives. Les raseteurs, certains ont de bons revenus, mais ils ont un métier à côté, puisqu'évidemment, c'est un sport très dangereux et la blessure peut vite arriver. Et il faut que le raseteur puisse trouver une solution alternative. Donc ils ont un métier à côté de leur activité sportive de loisirs. Et à côté de ça, les gardiens sont la plupart du temps des amateurs. Donc ils aident le manadier dans ses travaux quotidiens et sont en grande partie bénévoles. Il y a quelques gardiens dits salariés que les manadiers rémunèrent, mais 95% des gardiens sont des bénévoles qui font cette activité-là par passion. En contrepartie, ce qui peut advenir, c'est que le manadier accueille le cheval à la manade et s'occupe de le faire pâturer dans la manade. Mais c'est pas toujours le cas. Voilà. Donc c'est vraiment une activité de loisir, gardien et de bénévolat.
1: Comment on accède du coup quand même à être gardien ou raseteur ? Est-ce que ça se passe de génération en génération dans la tradition ou est-ce que c'est accessible à quiconque ?
3: Alors pour les manadiers, souvent ça se passe par héritage en fait. Il y a pas mal de manadiers qui ont repris ce que les anciens avaient mis en place. Après quelques manades ont pu se créer avec des passionnés qui ont acheté des taureaux à quelques manades qui en fournissaient et ont créé leur cheptel. Pour les gardiens, il faut souvent quand même que la famille soit sensibilisée à ce patrimoine-là, à ces traditions, à cette culture, et les enfants, filles ou garçons, peuvent prendre le relais de ce que les parents leur ont inculqué en quelque sorte, mais ça c'est valable dans toute autre discipline. Hein. On tombe dedans souvent quand on est petit. Après, bon, ça plaît ou ça ne plaît pas, chacun est libre bien évidemment de ses loisirs et de ses passions, mais c'est vrai que souvent on trouve dans des familles une lignée de gardiens, voire de raseteurs aussi, mais pas toujours, hein, c'est pas toujours le cas. On a beaucoup de nouvelles générations de jeunes gens qui se sont mis à la course camarguaise en voyant que c'était vecteur, on va dire, d'intégration sociale. Hein. Les raseteurs sont un peu des vedettes locales, hein, reconnues, il y a de l'argent à gagner. Et donc, pas mal de jeunes gens, sans forcément être issus du sérail, se sont mis à pratiquer la course camarguaise. Mais pour cela, ils doivent, depuis quelques décennies, s'inscrire dans ce qu'on appelle les écoles de raseteurs, ou écoles taurines, qui est une étape à passer avant de devenir raseteur en compétition. Hein, donc il y a tout un cheminement à suivre pour devenir raseteur, et c'est vraiment ouvert à qui a envie de s'y essayer, filles comme garçons. Précisons quand même qu'au niveau de la compétition, à ce jour, il n'y a pas encore de filles qui participent. Elles arrêtent au niveau des écoles de raseteurs, à ce stade où les bêtes sont équipées d'emboulage. Ce sont des protections que l'on met à la pointe des cornes pour éviter que cela soit trop dangereux, puisqu'en compétition, cela se pratique cornes nues, cornes pointues, avec là du danger très, très important, avec des coups de cornes qui peuvent être très dangereux.
1: Pouvez-vous nous dire quelles sont les traditions camarguaises les plus représentatives de cette culture ?
3: Alors la course camarguaise, c'est le sport roi, on va dire, avec plusieurs catégories. Hein. On en a parlé, il y a les courses avec les taureaux débutants, les jeunes raseteurs, en école taurine, où là les bêtes sont emboulées. Ensuite, on commence à arriver au stade de la compétition avec les courses de ligue, où les jeunes raseteurs qui affrontent les taureaux cornes nues, là sont encore stagiaires. Après cela, on passe au trophée de l'avenir, au trophée des As et aux grandes compétitions, comme ce qu'on appelle les royales. Sur les meilleurs taureaux d'une manade, dans une même course, la cocarde d'or qui se pratique à Arles chaque année, le premier lundi du mois. Et puis à côté de cela, il y a les jeux annexes avec les abribades ou les bandides, qui sont plus des jeux qui se pratiquent dans les villages, dans les rues, hein, où les bêtes sont amenées d'un côté à l'autre du village, ou d'un côté du village vers les arènes pour l'abribade, et de l'arène vers le camion ou vers les prés directement. Il y a parfois des animaux qui viennent des prés jusqu'aux arènes et qui repartent aux prés dans certains villages à proximité des zones de pâturage. Donc les abrivades, les bandides qui font partie aussi de ces traditions, mais qui ne sont pas pratiquées avec les taureaux qui servent pour la course. Voilà, le manadi a une sélection d'animaux qui permet de distinguer ceux qui vont faire abrivade, bandide ou alciero des taureaux qui participent aux courses camarguaises. Et il existe aussi en Camargue des traditions plus d'origine espagnole, donc de tauromachie, hein, comme on connaît, qui à l'origine était bien présente, notamment du temps de Napoléon III, qui par amour pour Eugénie, hein, qui était une princesse espagnole, avait intégré la tauromachie espagnole en France. Et petit à petit, ben, ces tauromachies qui continuent à exister, qui étaient parfois mixtes, course camarguaise, corrida, sont maintenant distinctes. Et les deux tauromachies existent dans la culture taurine, on va dire, de la zone camarguaise.
2: Nous venons d'entendre Serge Colombo, responsable du service accueil-animation du syndicat mixte de la Camargue gardoise. Nous allons désormais à la rencontre de Jean-Claude Groule, manadier et propriétaire de la manade Saint-Louis, située à Montcalm, entre Aigues-Mortes et les Saintes-Maries-de-la-Mer. Nous abordons avec lui les métiers de manadier et de gardien.
4: Alors tout d'abord, ben moi je suis un manadier. Le manadier, vous voyez, c'est le propriétaire de la manade. Les manades, ce sont les taureaux et les chevaux. Et les gardiens sont les personnes bénévoles ou salariées qui sont aux côtés des manadiers et qui aident au fonctionnement de la manade.
1: Il existe toute une imagerie et une philosophie de vie que l'imaginaire collectif associe aux gardiens. Pouvez-vous nous en dire un peu plus sur leur mode de vie et les valeurs qu'ils défendent ?
4: Ben, le mode de vie, ben, c'est avant tout que on vit notre passion. Élever les taureaux et les chevaux en Camargue, ben, c'est avant tout une passion. Et cette passion, ben, on la vit au quotidien avec la famille, car la majorité, ben, des manades fonctionnent en famille. Et donc on élève bien sûr ces taureaux pour les courses camarguaises. Les taureaux que l'on va poser des cocardes sur les cornes et que les raseteurs vont devoir essayer d'enlever.
1: Pouvez-vous nous présenter qu'est-ce que c'est qu'une manade, quel est son rôle et qu'est-ce qu'on y trouve ? À quoi elle sert justement ? Vous parliez des courses. Et
4: Les manades, eh bien, ce sont, comme je vous ai dit, les élevages de taureaux et de chevaux. Donc nous, notre manade, eh bien, on élève 160 taureaux et vaches, une quinzaine de chevaux qui vont bien sûr nous permettre de travailler au milieu de nos bêtes, car tout le travail que l'on fait au milieu de nos taureaux, eh bien, on le fait toujours à cheval. Et donc, bien sûr, la majorité de ces chevaux sont des chevaux de race camarguaise aussi.
1: Est-ce que les manades, elles sont ouvertes au public ? Tout le monde peut y entrer ?
4: Alors les manades, ben, aujourd'hui, eh bien, elles s'ouvrent de plus en plus, bien sûr, au public, car eh bien, les charges sont de plus en plus importantes. Et les taureaux, lorsqu'on les mène dans les villes et villages, on ne les vend pas, on les loue. Cette location, aujourd'hui, eh bien, elle ne suffit plus pour faire vivre et fonctionner les manades et faire vivre, bien sûr, les manadiers. C'est donc pour ça que les manadiers ouvrent leurs portes au public et organisent des visites, des repas, des fêtes de famille chez eux. Font partager bien sûr la tradition camarguaise et par ce biais-là, eh bien, ça permet eh bien, de rentabiliser nos manades et surtout de conserver nos traditions camarguaises.
1: Qui est-ce que vous louez les taureaux et les chevaux ?
4: Alors les taureaux, c'est les taureaux que l'on loue. Les taureaux, on va les louer aux organisateurs de courses camarguaises, de spectacles camarguais qui sont des comités des fêtes, des clubs taurins, peut-être aussi souvent eh bien, des particuliers, des associations qui sont dans les villes et villages. Et ces personnes-là organisent donc des courses camarguaises, d'autres spectacles de rue. Et ce sont eux qui vont louer nos animaux.
1: Et c'est quoi la journée type d'un manadier ?
4: La journée type d'un manadier, eh bien, déjà le matin, au lever, eh bien, il va déjà commencer à faire le tour de ses bêtes, voir si tout le monde va bien. Ensuite, eh bien, s'il y a une course camarguaise, eh bien, il doit attraper sur un cheval. Il y a les gardiens qui sont à ses côtés, qui viennent l'aider. Il va aller chercher les taureaux dans les marais ou dans les prés, les rassembler, séparer les taureaux meneurs que l'on appelle les simbers, ou ensuite les cocardiers, les conduire jusqu'à sa bétaillère. Et puis après, eh bien, vers midi, le manadier les conduira aux arènes. L'après-midi, il les fera courir, bien sûr, dans les arènes, et le soir, il les ramènera chez lui. Voilà, lorsque c'est une course camarguaise. Mais vu qu'il n'y a pas tous les jours des courses camarguaises, eh bien, lorsqu'on n'est pas à cheval au milieu de nos bêtes, eh bien, on entretient les clôtures, la propriété, on a toujours, vous savez, quelque chose à faire.
1: C'est quoi la fréquence des courses camarguaises ? Est-ce qu'il y a des saisons pour ça ou est-ce que c'est toute l'année ?
4: Eh bien, les courses camarguaises, elles commencent au beau jour au mois de mars-avril. Elles vont se terminer vers le fin septembre, début octobre. Et bien sûr, ces courses camarguaises, hein, mais il faut bien savoir que c'est totalement différent avec la corrida. Hein. En Camargue, le taureau n'est pas du tout mis à mort. Au contraire, ça va être la vedette. C'est lui qui sera mis à l'honneur. Et ces taureaux-là, eh bien, c'est des taureaux qui vont commencer à courir dans les arènes à l'âge de 3 ans. Les 2-3 premières années de course, ils participeront simplement à 2-3 courses durant la saison taurine. Et ensuite, au plus ils vont vieillir, bien, si ce sont de bons taureaux, ils vont s'améliorer. Et là, ils courront environ 5-6 fois durant la saison taurine. Et les taureaux qui seront des taureaux prestigieux, eh bien, ceux-là, ils auront même le privilège de finir leur jour tranquillement sur la propriété.
1: À partir de quel âge est-ce que les taureaux ils sont justement utilisés pour les courses et jusqu'à quel âge?
4: Alors comme je vous ai dit, ils vont commencer à courir dans les arènes à l'âge de 3 ans. Alors les 2-3 premières années de course participeront simplement à 2-3 courses. Et ensuite, eh bien, ils courront dans les arènes régulièrement de l'âge de 6-7 ans jusqu'à l'âge de 10-12 ans. Alors lorsqu'ils vont commencer à courir dans les arènes à l'âge de 3 ans, ce seront bien sûr des taureaux, ils ne seront pas castrés. Et ensuite, vers l'âge de 5-6 ans, systématiquement, ils seront tous castrés. Alors de les castrer, vous voyez, ça ne change rien dans leur comportement dans les arènes. Bien au contraire, ben, ça va l'améliorer.
1: Et une fois qu'un taureau part à la retraite, qu'est-ce qu'il fait?
4: Alors, il y en a certains, ceux qui sont prestigieux, ceux-là vont finir leur jour sur la propriété. Malheureusement, eh bien, on ne peut pas tous les garder. Vous savez, chaque année, eh bien, les manadiers ont des naissances. Moi. Nous, à la manade de Saint-Louis, c'est une vingtaine de naissances chaque année. Il faut donc que durant la saison taurine, la fin de saison, eh bien, il y a 20 bêtes qui quittent nos pâturages. Et ces 20 bêtes, lorsqu'elles quittent les pâturages de chez nous, eh bien, elles partent à la boucherie. Vous savez, on gère les manades comme tous les éleveurs. On ne peut pas se permettre de surcharger nos pâturages. Ça ne serait pas bon pour l'ensemble du cheptel. Voilà. Alors, ceux qui ne sont pas des taureaux prestigieux, eh bien, ceux-là partent à la boucherie vers l'âge de 10-12 ans. Par contre, ceux qui sont des taureaux prestigieux, eh bien, ceux-là finissent leur jour sur la propriété.
1: Et comment se passe la reproduction des taureaux avec quelle vache est-ce que c'est réglementé?
4: Eh bien, tout se fait naturellement, parce qu'on parle de taureaux, mais on a aussi des vaches camarguaises. Hein. Les éleveurs ont tous des taureaux et des vaches. Et chaque éleveur va faire sa sélection, va sélectionner des vaches, bien sûr, dans les arènes. À l'âge de 2-3 ans, on va commencer à les faire que dans les arènes. Et si l'on estime que ces vaches, eh bien, elles ont un bon placement en piste, qu'elles sont méchantes, et surtout qu'elles seront susceptibles de nous faire de bons cocardiers ou de bonnes cocardières, eh bien, ces vaches, elles vont être vouées à la reproduction à partir de l'âge de 4 ans, et ce, bien jusqu'à l'âge de 12-13 ans. Bien sûr, tout en continuant à courir dans les arènes, eh bien, les années où elles ne vèleront pas. Par contre, eh bien, les vaches qui ne correspondent pas à ce qu'on recherche dans les arènes, eh bien, celles-là, on ne les fait surtout pas veler. Et ensuite, eh bien, elles partent à la boucherie vers l'âge de 5-6 ans.
1: Les taureaux et les chevaux camargués évoluent dans le même environnement. Est-ce que vous nous en direz un peu plus sur cette cohabitation et le lien qui les unit?
4: Mais les taureaux et les chevaux, ils vivent en parfaite harmonie dans les propriétés, dans les prairies, dans les marais. Mais lorsque le cavalier eh bien, va être sur son cheval, eh bien, ce sera son outil de travail. Tout le travail se fera bien sûr avec nos chevaux.
1: La Camargue est surtout connue du grand public pour ses traditions et ses courses camarguaises. Est-ce que vous pouvez nous en parler un peu plus de ce savoir-faire typique?
4: La Camargue est connue bien sûr pour la course camarguaise, cette course où l'on va mettre en l'honneur nos taureaux camarguais. Si les personnes veulent visiter des manades, eh bien, la manade de Saint-Louis est ouverte au public tout au long de la saison. On peut amener les personnes à faire la visite de notre manade. Et bien sûr, toutes nos visites sont commentées, bien expliquées. On approche les taureaux, les chevaux au plus près.
2: Nous venons d'écouter Jean-Claude Groul, propriétaire de la manade Saint-Louis. Et ainsi se termine cet épisode d'In-Situ, consacré à la Camargue gardoise. Nous remercions Maïva Océane David, Serge Colombo et Jean-Claude Groul pour leur participation. 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
4: Venice Beach, l'été 1975. Dans le quartier, un groupe de jeunes surfeurs cherche des terrains pour tester leur nouvelle planche de skateboard. Au même moment, une canicule oblige les autorités à imposer aux propriétaires de piscines de les vider. Cherchant un nouveau terrain d'expérimentation plus excitant, les jeunes investissent les piscines vides de la ville et exploitent alors à l'époque ce qui deviendra les futurs bowls et changera l'histoire des sports extrêmes. C'est ainsi que se définit le pitch du film Les Seigneurs de Dogtown, directement inspiré du documentaire Dogtown and Z-Boys. Ce dernier est réalisé par Stacy Peralta, originelle Z-Boy. Les Z-Boys, c'est le groupe de garçons et d'une fille de la boutique Zephyr à Venice Beach. Tenu par Skip Engblom, il commercialise d'abord des planches de surf puis des skateboards. Il créera la Zephyr Team, d'où le titre Z-Boys, afin que les ados participent à des compétitions. Parmi ce groupe, trois jeunes garçons ressortent du lot. Jay Adams, 13 ans, Stacy Peralta et Tony Alva, 18 ans. Le surf étant compliqué à pratiquer à cette période, c'est là qu'ils se tournèrent vers le skateboard qui changera radicalement leur vie. Ils s'inspirent des mouvements des surfeurs sur les vagues à ras du sol en stoppant net ou en sautant sur la planche. Ils utilisent les pentes ou font des slaloms à travers la ville. Au début, l'idée ne leur traversait même pas l'esprit de sauter par-dessus les rebords, mais c'est leur soif de créativité qui les mènera au skate qu'on connaît aujourd'hui en figure acrobatique. Toujours plus intrépide, le skateboard devient pour ces trois garçons un objet d'émancipation et d'identité, d'appartenance. Leur trajectoire n'est pas toute tracée, c'est eux-mêmes qui vont paver le chemin à coups de roues en gomme. C'est une nouvelle manière de skater qui naît, la pratique se voit être anti-système et élitiste alors qu'elle était vouée à disparaître 15 ans auparavant. Comme vous l'avez compris, le documentaire est réalisé par Stacy Peralta lui-même et il sera le co-auteur du film de fiction. Là où le documentaire s'apparente plus comme une origine du skate moderne et un focus sur les tricks et les skateuses qui y ont contribué, le film lui nous montre un autre aspect de cette glorieuse naissance. En effet, les trois ont un socle familial assez différent qui déterminera profondément leur avenir. Jay ne vit qu'avec sa mère et son copain. Elle travaille dans une usine de nuit mais ce n'est toujours pas suffisant. Le skate devient alors pour lui un moyen de se défouler et de ne pas réfléchir à demain. Stacy est celui qui vient d'une famille bien rangée, qui a un petit job d'été et qui veut faire ses preuves, exceller mais de manière académique. Tony, quant à lui, vient d'une famille d'immigrés mexicains, avec un père dur avec qui il ne doit pas déraper et réussir dans la vie. Alors, lorsque la question des sponsors entre en jeu, à qui offre le plus, plus d'argent, plus de compétition, plus de rêves de gloire, mais aussi plus de stabilité économique et sociale, l'amitié et la passion sincère se retrouvent être des termes dont tout le monde n'a plus la même définition. On assiste un peu à ce que pourrait être la chanson Eye of the Tiger si elle s'incarnait dans des actions concrètes. Ils quittent tous Zephyr car Skip ne leur promet rien et qu'ils se révèlent trop instables. Stacy Peralta part chez Powell et fonde Powell Peralta et devient le skater pro le plus connu à cette époque. Son style est constant, maîtrisé, il veut être le meilleur et créer un impact. Tony Alva, lui, acceptera l'argent à flot, mais à terme fondera sa propre compagnie Alva Skates, qui connaîtra le succès. Considéré comme le pionnier du skateboarding vertical, Alva est confiant, un peu arrogant. Son style agressif est inspiré des surfeurs d'Hawaï. Il suffit qu'il roule pour montrer pourquoi c'est le meilleur. Alva sera le premier champion du monde de skateboard et enchaînera avec un contrat avec Vans, ayant fait son apparition à la même époque. Pourtant, doté d'un talent inouï et d'un style sans effort, inspiré directement du surfeur Larry Bertelman, Jay, lui, s'essaiera aussi au sponsor mais n'en tirera rien. Personne ne peut lui dicter sa conduite. Il est considéré comme le skater originel de ce style, pour citer Tony Alva. Certains enfants sont élevés avec des cookies et du lait, il a été élevé avec le surf et le skateboard. J'ai trouvé intéressant de découvrir l'histoire de ce sport si particulier et l'origine du skate actuel, et surtout, comment cette évolution a impacté ce groupe d'amis et tant d'autres. Bien sûr, d'autres qui ont suivi ont contribué aux techniques que l'on connaît aujourd'hui, notamment faisant partie de l'équipe Powell Peralta, comme Tony Hawk par exemple. Alva a aussi créé le grip, ce revêtement ressemblant à du goudron qui permet une adhérence indispensable aujourd'hui sur les skateboards. Mais ce qui m'a particulièrement touché, c'est l'aspect compétitif et lucratif que devient le sport petit à petit, et surtout comment cela a bousculé ce groupe d'amis si loyaux, qui pour Jay, ne pensait seulement qu'à faire ce qu'il voulait. Comment à un si jeune âge, une passion d'ado débordant d'énergie s'est très vite transformée en une machine à laquelle il est difficile de résister, tant l'offre derrière fait rêver, surtout venant d'un milieu non privilégié. Une pratique niche et sans règles s'est vue finalement être elle aussi prise dans les rouages du sport de haut niveau et du capitalisme. Planche à son nom, caméo dans Charlie's Angels, sponsor connu, le contraste est saisissant dans le film. Stacy revient avec une voiture de luxe après une tournée mondiale de compète et de tournage, tandis que Jay est devenu un délinquant, n'ayant pas supporté la solitude dans laquelle il s'est retrouvé. Tony s'est vu récompensé de son arrogance en se bagarrant avec un skater en compétition et faillit perdre son œil droit. Mais aucun n'est jugé par le point de vue de la réalisatrice pour leur choix. Pourquoi le skateboard, à la base une pratique de rue, de groupe, que l'on vit plus que l'on ne pratique, s'est vu devenir une pratique compétitive au service unique de la gloire.
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3: Et puis le cinéma, c'est très cool aussi, parce que c'est juste le meilleur pote que tu arrives d'avoir.
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10: Controversé, critiqué, mais aimé, aujourd'hui on parle du doublage français, la fameuse VF.
11: Horrible, horrible, ça me dégoûte. Ça me dégoûte surtout que moi j'ai connu la vraie version, la seule bonne version.
12: Au VO, la plupart du temps c'est un peu du snobisme parce que...
11: Vous voyez pourquoi je suis violent avec la VF ? À cause de ce genre de commentaires. Alors il y a des fans de doublage, MDR, tu sais, ça existe apparemment, des fans de doublage qui défendent cette VF, mais indéfendable, comme toutes les VF, elles sont indéfendables. On peut pas défendre une VF, c'est ridicule.
10: Ennemi de beaucoup de cinéphiles, dont Régis le Gorilla, ce créateur de contenu, la VF suscite beaucoup de réactions sur les réseaux sociaux. Perso, je suis Régis sur TikTok et c'est vraiment le sujet sur lequel je ne peux pas être d'accord. La VF a permis une démocratisation du cinéma en France, et ça, on ne peut pas le nier. Beaucoup de public n'aurait pas accès aux films étrangers, et notamment les enfants.

0: à cause d'un besoin de traduire massivement les films américains. On considère les années 80-90 comme l'âge d'or de la VF, avec un casting exigeant et une direction artistique forte. La France devient une référence mondiale en matière de doublage. Matt Groening, le créateur des Simpsons, affirme que la VF est la meilleure version doublée au monde de la série. Et c'est pas rien. Certaines voix françaises deviennent indissociables des acteurs. On ne peut pas imaginer la VF de Jim Carrey doublée par quelqu'un d'autre qu'Emmanuel Curtis. Le doublage ne traduit pas seulement, il recrée une performance. La dimension sociale de la VF doit permettre sa reconnaissance auprès du public. Elle permet de rendre accessibles des films en langue étrangère pour des personnes qui ne parlent pas la langue ou tout simplement des personnes qui n'ont pas envie de lire les sous-titres. Tu manges, tu fais le ménage ou t'es sur le point de dormir, t'as pas trop envie de lire ce que les personnages disent, mais simplement de l'entendre. Le doublage connaît ces dernières années des difficultés et il est fondamental de reconnaître la difficulté de la profession et de ne pas la décrédibiliser. Un travail d'écriture, de fidélité de la version originale est requis. Le ton, les soupirs, les blagues, tout doit être cohérent. C'est pour cela que les comédiens demandent une meilleure rémunération, considérant que le métier est parfois sous-payé. Ils demandent également une protection de la profession face à l'arrivée en masse de l'intelligence artificielle dans le milieu qui pour beaucoup est synonyme de remplacement. Ce que je veux dire, c'est que l'on peut évidemment préférer la VO, à juste titre. Les émotions dégagées par les acteurs sont uniques, elles sont vraies, et le spectateur le ressent. Certaines références ou blagues n'apparaissent pas dans la VF parce qu'il est parfois incohérent, voire impossible de traduire les jeux de mots en français. Certains considèrent donc que l'œuvre originale n'est pas respectée. On reproche également au doublage français de recycler encore et toujours les mêmes voix, et ça s'entend. Mais si l'on retire la VF, on n'aurait plus ce réflexe de dire « Mais attends, c'est la voix de qui ça? C'est pas la voix de Monica dans Friends. »
1: Je veux bien reconnaître que je suis un peu despotique et peut-être qu'on peut considérer Rachel comme une bonne poire. Mais tu sais comment on te considère, toi?
2: Oui, on est vraiment désolé de t'annoncer ça, mais toi, Phoebe, on te trouve cinglée.
1: Ha!
0: Cette voix que l'on entend, c'est la voix de Mike Dara, un pilier du doublage. Elle a prêté sa voix aux plus grandes actrices afro-américaines, dont Angela Bassett, Viola Davis ou encore Whoopi Goldberg, évidemment. Et c'est par ailleurs un sujet sur lequel j'aimerais m'attarder, parce que les voix des personnages afro-américains ou des personnages latinos sont parfois caricaturées en VF, et ça c'est un problème. Tout particulièrement les personnages qui sont présentés comme venant de quartiers pauvres ou de ghettos, leur façon de parler en VF est exagérée, parfois stéréotypée. Mais attention, ce constat reste partiel, il ne faut pas en faire une généralité. Le doublage français est aussi porté par des comédiens et directeurs artistiques extrêmement rigoureux, comme Mike Dara, qui cherche justement à éviter ces clichés. C'est donc moins un problème global qu'une dérive ponctuelle, mais qui mérite d'être questionné et entendu. En réalité, tout ce débat montre quelque chose, il en faut pour tous les goûts. On ne peut pas faire disparaître la VF parce qu'elle joue un rôle essentiel dans l'accès au cinéma en France. C'est une profession en danger qu'il faut sauver et ne surtout pas négliger. On peut en revanche, comme le suggère notre ami Régé, permettre à ceux qui aiment la version originale des œuvres d'avoir plus de contenu en VO dans les salles de cinéma, et pas uniquement dans les grandes villes, mais partout en France. En clair, on ne peut pas satisfaire les besoins et préférences d'un seul camp, mais ouvrir les portes du cinéma à tous ceux qui le souhaitent.
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12: Messieurs, dames, bonjour à tous et bienvenue dans cette 7ème édition des faits divers de Menko. Bonne année 2026, meilleurs vœux, la santé, les confettis, les cotillons et le retour de nos matinales préférées. Je sais que vous êtes heureux, en tout cas moi, je le suis. Enfin, je dis ça, je viens de vivre un drame. Comme vous le savez, en début de semaine, je donne des cours de théâtre dans les Alpes. Et comme en ce moment il fait moins 18 degrés, je peux vous dire heureusement que j'ai la passion. Eh bien, il y a deux jours, dans ces températures frôlant la Sibérie orientale, j'ai été insulté par un élève. Que dis-je ? J'ai été outragé. Cette histoire est vraie, je vous le promets. Un élève de 3 ans m'a dit « Enzo, caca prout. » J'ai encaissé beaucoup de choses dans ma vie. Mais là, c'était le coup de grâce. Rentrant à la maison en pleurant à chaudes larmes dans le Toyota RAV4 de mon grand-père sous le joug de cette insulte qui a violemment touché le plus profond de moi, la dernière couche

0: de mon être, je suis rentré à la maison énervé et j'ai commencé à écrire ma chronique et oh ! Vie cruelle, que ta piqûre fait mal lorsqu'elle survient, je tombe sur le fait divers suivant immédiatement estampillé médaille de bronze, c'est le cas de le dire. Occitanie, on commence à regarder ses collègues de travers. Des attentats fécaux à répétition gâchent la vie de ses employés de bureau. Le retour du caca-prout. Arrêtez de relancer mes traumas comme ça, s'il vous plaît, c'est à la limite du supportable. Enfin bref. Bon, quand faut y aller. Ce fait divers au bout du rouleau nous vient du journal La Dépêche, donc cocorico, c'est local. Une dizaine d'actes de vandalisme impliquant des excréments secouent actuellement les bureaux de la Sécurité sociale depuis décembre. L'accès restreint au lieu des drames oriente apparemment les soupçons vers un membre du personnel. Cela va de l'étalement d'excréments sur la cuvette des toilettes à l'étalement sur les murs autour de la poubelle, sous le lavabo ou encore sur un panneau mural. Fin de citation. Mais qui peut bien se cacher derrière ces actes de vandalisme fécaux à répétition, créant au passage, je cite, un fort sentiment de paranoïa collective ? Un employé ? Des visiteurs ? La direction, encore mon élève de 3 ans, la question se pose intensément. La seule piste qui nous oriente étant que l'accès aux zones concernées par ces attentats gravissimes nécessite obligatoirement une carte magnétique. Il est donc logique que les soupçons s'orientent vers un membre du personnel et non pas sur mon élève. C'est déjà ça de gagner, assez discuté, affaire à suivre. Nous quittons le midi pour la médaille d'argent qui revient quant à elle à une toute autre gamme d'histoires, les risibles. Mais vous le verrez, c'est plutôt mignon. Elle prie pendant 4 ans devant une statue de Bouddha avant de découvrir qu'il s'agit de Shrek. Et il revient à la région Auvergne-Rhône-Alpes, car c'est une grenobloise expatriée aux Philippines qui est à l'origine de cette confusion amusante. Persuadée que cette statue avait tout d'une statue sacrée, elle lui vouait depuis 4 ans une véritable dévotion, persuadée de sa valeur spirituelle. La vérité a éclaté le jour où un ami lui a rendu visite en reconnaissant immédiatement le personnage. Il lui a révélé qu'il s'agissait d'une copie conforme de Shrek, le célèbre ogre vert. Une découverte à mi-chemin entre l'embarras et la brutalité. Mais c'est vrai que si on y réfléchit un instant, Shrek peut être considéré comme un symbole inattendu de sagesse et de paix. En tout cas, c'est ce qu'on retrouve en ce moment sur les réseaux où l'affaire est tombée face au tribunal populaire et même depuis tournée en dérision. Pour mon plus grand plaisir, même si bon, au bout d'un moment, ça va quoi. Poulpe, le jeu de mots.
1: C'est fort, t'es fort.
0: Merci beaucoup. Et maintenant, le moment que nous attendons presque tous, la médaille d'or qui revient au Pays de la Loire, à Nantes plus précisément. Il leur a littéralement pété dessus le... Oh non. Enzo Cacaprout. C'est revenu. Ça me suivra toujours désormais. Bon, je reprends. Mais c'est vraiment pour la forme. Il leur a littéralement pété dessus. Le client agité de l'Atomic Café se rebelle à l'arrivée des policiers. Je peux pas. Désolé. Je sais même pas ce que c'est que l'Atomic Café. Bon, tout ce que je sais, c'est que ce mec a pété sur des flics et a écopé de 5 mois de prison ferme. Donc, en résumé, plus de tôle que Sarkozy. Assez étonnant de la part des policiers qui sont généralement plus habitués à ce que ce soit eux qui sortent la gazeuse. Bon, on enchaîne sur le palmarès national actuel. 1 point pour la Suisse et l'Île-de-France. 2 points pour le Québec et le Centre-Val de Loire ex aequo. 3 points pour les Hauts-de-France, les Pays de la Loire, l'Occitanie, le Grand Est, la Normandie et la Bourgogne-Franche-Comté. Rien que ça. 5 points pour l'Auvergne-Rhône-Alpes. 6 pour la PACA. Et enfin, 7 pour la Nouvelle-Aquitaine. Médaille d'or depuis quoi ? 4 éditions, je crois. Donc c'était la dernière édition de la... Je dis n'importe quoi, la 7e édition, je vais pas m'arrêter tout de suite. Des faits divers de Menko, je vous laisse, faut que j'aille vite éliminer mon traumatisme avant la reprise de mes cours lundi. Des bisous. 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
4: Et bienvenue donc dans cette chronique où on remonte le temps très loin, bien avant la météo sur smartphone et les bulletins d'alerte. Aujourd'hui, pour faire honneur à Élise et à ses chroniques mythologiques, j'ai décidé de vous parler également de mythologie. Mais pas seulement comme un catalogue d'histoires fantastiques peuplées de dieux capricieux et de héros bodybuildés, non, voyons-les plutôt comme ce qu'elles étaient aussi, une forme de science primitive et parfois un sacré outil politique. Imaginez-vous, dans l'Antiquité, pas d'électricité, pas de télescope, pas de Wikipédia, le ciel gronde, la foudre s'abat. Et vous devez expliquer ça. Eh bien pour les Grecs, c'était simple, Zeus était de mauvaise humeur. Chez les Romains, on accusait Jupiter, même métier, autre nom. L'orage n'était pas un phénomène météorologique, mais une manifestation divine. Pratique, pas besoin de comprendre la physique, il suffisait d'éviter d'énerver le patron du ciel. Même logique pour d'autres phénomènes naturels, les tremblements de terre par exemple, Poséidon de la mer frappait le sol avec son trident. Les saisons, une histoire de famille compliquée, Perséphone, enlevée par Hadès, passait une partie de l'année aux enfers, d'où l'hiver, et revenait auprès de sa mère Déméter, d'où le printemps. Une sorte de calendrier agricole version tragédie mythologique. Mais les mythes ne servaient pas seulement à expliquer le monde, ils servaient aussi à expliquer comment se comporter dans ce monde. Et là on entre dans une autre dimension, celle du contrôle social. Prenons par exemple le mythe d'Icare. Ce jeune homme, grisé par le plaisir de voler, s'approche trop près du soleil malgré les avertissements de son père. Résultat, ses ailes fondent et il chute. Moralité, ne désobéis pas, ne dépasse pas les limites et surtout ne te prends pas pour plus grand que tu ne l'es. Une belle leçon ou une manière élégante de dire « reste à ta place ». Autre cas intéressant, Prométhée, lui, c'est le rebelle sympathique qui vole le feu aux dieux pour le donner aux humains. Super geste, sauf que Zeus n'apprécie pas du tout. Résultat, Prométhée est condamné à se faire dévorer le foie chaque jour par un aigle. Sympa. Là encore, le message est clair, défier l'autorité à un prix, et pas un prix qui est très élevé. On peut aussi parler de Sisyphe, un roi grec connu pour être particulièrement rusé et surtout pour ne pas respecter les règles des dieux. Il trahit leurs secrets, trompe la mort elle-même et tente d'échapper à son destin. Autant dire qu'il coche toutes les cases du parfait rebelle. Évidemment, ça ne plaît pas du tout aux dieux, en particulier à Zeus, qui pour le punir, lui inflige une peine éternelle, pousser un énorme rocher jusqu'au sommet d'une montagne, sauf qu'à chaque fois qu'il atteint presque le sommet, le rocher redescend. Et il doit recommencer, encore et encore, pour toujours. Sisyphe est puni non pas pour une erreur, mais pour avoir défié l'ordre établi, celui des dieux. Le message est clair, contester l'autorité, qu'elle soit divine ou humaine, mène à une punition inévitable et sans fin. C'est une façon de maintenir l'ordre social. Et puis il y a la dimension politique. Les mythes servaient aussi à justifier le pouvoir en place. Certains dirigeants affirmaient descendre des dieux, rien que ça. Dans la Rome antique par exemple, on racontait que la famille de Jules César descendait de Vénus. Ouais, la déesse de l'amour. Pas mal pour asseoir sa légitimité, difficile de contester quelqu'un qui a littéralement une déesse dans son arbre généalogique. C'est un peu l'ancêtre du storytelling politique moderne finalement. Aujourd'hui, on soigne son image avec des slogans et des réseaux sociaux bien lisses. À l'époque, on disait simplement « mon arrière-arrière-grand-mère était une déesse » et voilà. Alors bien sûr, avec nos connaissances actuelles, tout cela peut sembler un peu naïf, mais ces mythes étaient en réalité des outils puissants. Ils permettaient de donner du sens à un monde qui était mystérieux, de transmettre des valeurs et de structurer la société. Et avouons-le, ils étaient aussi beaucoup plus divertissants qu'un cours de physique ou le code civil. Donc la prochaine fois que vous entendrez le tonnerre gronder, vous pourrez toujours penser à une perturbation atmosphérique ou imaginer qu'un dieu est en train de piquer une petite colère. Franchement, ça rend la météo un peu plus épique.
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1: Bonjour tout le monde. Aujourd'hui, je vous emmène pour un grand frisson sur fond de nouvel an balinais. Oui, je sais, gros programme en perspective, mais vous êtes désormais des aventuriers expérimentés. Alors on accroche sa ceinture et c'est parti pour célébrer Niépi. Le Niépi, c'est le nouvel an du calendrier Saka, utilisé par les pays comme le Bali, qui nous intéresse particulièrement pour cette chronique, mais aussi le Cambodge, l'Inde et l'île de Java, qui s'est accordé la coquetterie d'y rajouter l'année lunaire musulmane. Hein, après tout, pourquoi pas mixer les calendriers tant qu'on n'arrive pas à se mettre d'accord dessus. Dans le calendrier Saka, donc, le nouvel an se célèbre aux alentours du mois de mars. Cette année, il a eu lieu le 19 mars. Durant le Niépi, les Balinais demeurent complètement silencieux pendant 24 heures. C'est une journée entièrement consacrée à la méditation. En plus de ne pas parler, la méditation implique quelques règles. Il ne faut pas ou peu de lumière du jour, pas de travail, pas de divertissement, pas de déplacement, et pour la plupart, un jeûne. Le silence est impressionnant. Tout ce que l'on peut entendre durant cette journée, ce sont les pas de la police du tourisme qui s'assure depuis quelques dizaines d'années que les touristes aux gros sabots et aux manières d'un tronc d'arbre respectent les traditions. Pour les Balinais, célébrer ce nouvel an en silence est tellement ancré dans la culture qu'elle est allée bien au-delà de l'aspect religieux. Les habitants non hindouistes adoptent les mêmes traditions par respect pour leurs concitoyens. Toute vie semble s'être totalement arrêtée, comme si le pays entier s'était soudainement mis sur pause et les singes très présents sur l'île, ils reprennent complètement les droits pour une fois dans l'année. Loin de l'agitation habituelle, le temps s'étire, l'île ressemble à une jungle indomptable que l'humanité n'aurait pas réussi à s'installer. Mais ce qu'on aime vraiment dans cette chronique, ce n'est pas le silence. On préfère bouger, se dandiner, se gosser ou bien s'effarer. Et pour cela, pas d'inquiétude, car avant le calme vient la tempête. Oui, je sais, c'est pas ce que dit le dicton, mais on va faire genre pour le bon fonctionnement de cette chronique. Car les Balinais ne gardent pas le silence uniquement pour prier, ils le font surtout pour ne pas laisser une chance aux démons de revenir sur Terre. Wow. Et ces démons, ils les chassent la veille du Niépi. Et là, on change d'ambiance, il faut partir en bataille contre les Ogo Ogo. Les Ogo Ogo représentent des monstres mythologiques reliés aux figures hindoues, le plus souvent représentant Bhutakala, des créatures surnaturelles qui seraient particulièrement agitées car retenues dans le monde des humains par quelque chose qui les empêche de rejoindre le monde des morts. Ces créatures prennent forme humaine mais peuvent se métamorphoser en animal, et lorsqu'ils prennent la forme d'un humain, leurs traits disgracieux et leurs pieds qui sont tournés vers l'arrière les diffèrent des humains. C'est la personnalisation des énergies négatives, des maux de la nature humaine et la négativité de l'univers de manière générale. Ils prennent vie sous forme de statues faites de bambou et de papier qui mesurent 4 à 5 mètres de hauteur, puis peints pour représenter à s'y méprendre à des monstres sortis tout droit des entrailles de la terre. Les Ogo Ogo sont conçus par des banjars qui sont des associations communautaires d'un quartier ou d'un hameau et représentent des semaines voire des mois de travail. Le résultat est à minima extrêmement perturbant tant le réalisme de la peau et le niveau de détail est impressionnant. Par ailleurs, la réussite de la statue et le budget qui y a été mis est source de grande fierté pour l'association qui l'a créée et le quartier relié. Des tissus, des bijoux ou même des vêtements y sont finalement ajoutés pour décorer la statue et la rendre plus réaliste. Dans la plupart des vidéos que j'ai pu voir passer sur les Ogo Ogo de cette année, on voit les statues arriver car leurs têtes dépassent des bâtiments et vous regardent avec des yeux exorbités qui font froid dans le dos. Les Balinais défilent dans une procession très festive et bruyante, appelée Tawur Kezanga, accompagnée de tambours et d'autres instruments de musique pour produire des bruits forts, et brûlent les Ogo Ogo. Le but est de se purifier par le feu des mauvais esprits pour effrayer les démons et les dissuader de revenir, pour rétablir l'équilibre entre les forces positives et négatives. Cette tradition est relativement récente, qui daterait des années 80, mais la présence des Ogo Ogo était déjà dans les traditions religieuses, sous une forme beaucoup plus simple et qui ne rassemblait pas une aussi grande foule. Selon les enseignements hindous balinais, cette procession est le symbole, je cite, d'une prise de conscience humaine et de l'immense pouvoir de l'univers et du temps.
2: Je crois crois que notre ami a reçu un mauvais coup. Il faut qu'il soit transporté immédiatement en ville à l'hôpital. Mais avant de faire le nécessaire, je veux que vous préleviez 10 centicubes de sang sur sa blessure pour l'analyser. Ensuite, Steve pourra l'emmener dans l'ambulance et vous lui dites de prendre avec lui une grosse quantité de plasma. Et ne faites aucun coagulant, jusqu'à ce qu'ils aient fait toutes les analyses, hein, c'est préférable.
3: Bien entendu, docteur.
4: Oui, tout est prêt. Coramine, adrénaline, pyridoxine et sulfamide.
5: Le docteur Suzanne Drake, qui a sa place parmi les plus grands chercheurs, a poursuivi des expériences dans nos laboratoires pendant les 7 dernières années. Et elle dit que maintenant, ils ont mis au point un moyen d'obtenir des saumons plus grands, plus rapides et deux fois plus nombreux.
3: Des études faites à ce sujet ont démontré que dans presque tous les cas, l'évocation par l'odeur du fumet de certains plats cuisinés allégeait la monotonie résultant de l'absorption des aliments sous une forme rébarbative au goût.
6: C'est à vous, ces saloperies de poulet.
7: Et depuis quand avez-vous donc ces marques sur la gorge?
8: Je ne sais pas, docteur. Il a quelque chose de bizarre sur la main.
9: Il dit qu'il veut pas rentrer chez lui parce qu'il a peur d'être bouffé.
10: J'ai la sensation que je suis le premier être humain à toucher vos cheveux. Je me trompe?
11: Non, sauf ma mère, une fois.
12: S'ils ne sont pas là dans 5 minutes, on ira les chercher.
13: Qu'est-ce que c'est que ça?
14: C'est un vrai miracle du ciel.
15: Non, ce n'est pas un miracle, mon bon ami. C'est moi qui ai tout organisé.
16: Quand la peau de la cuisse aura été traitée, elle perdra sa spécificité en tant que tissu et peau de la cuisse.
17: Où dois-je aller après?
18: Reviens me voir quand tu veux. Avec tous tes amis.
19: Vous ne pouvez pas encore partir? Ils n'ont toujours pas trouvé la raison pour laquelle vous ne cicatrisez pas.
17: Où dois-je aller après?
20: Sur une surface réduite, complètement coupée de la terre.
21: Tout le monde en place pour la visite! Alors, dépêchons-nous! La professeure va arriver!
22: C'est exactement ce que nous voulons. C'est exactement ce que nous voulons. C'est exactement ce que nous voulons.
23: Savez-vous qu'un jeune garçon s'est noyé un an à peine avant ces deux horribles meurtres? Et savez-vous pourquoi? Parce que les moniteurs et les monitrices n'étaient pas là.
22: Exactement ce que nous
23: faisaient l'amour pendant que ce jeune garçon se noyait.
22: C'est ce que nous voulons.
24: Ah, ça commence à me
22: plaire. Exactement ce que nous voulons. C'est exactement ce que nous voulons.
17: Où dois-je aller après?
22: Exactement ce que nous voulons.
17: Où dois-je aller après?
2: Portez immédiatement en ville à l'hôpital, mais avant de faire le nécessaire, je veux que vous préleviez 10 centicubes de sang sur sa blessure pour l'analyser. Ensuite, Steve pourra l'emmener dans l'ambulance et vous lui dites de prendre avec lui une grosse quantité de plasma. Et ne faites aucun coagulant, jusqu'à ce qu'ils aient fait toutes les analyses. C'est préférable. Préférable.
16: Fond de la plus tendre et de la meilleure des âmes peuvent surgir des désirs d'intense violence. Un jour peut-être, les hommes apprendront-ils à lutter contre ces monstres de l'esprit?
8: On l'a souvent dit, oui.
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0: encore une fois, les rappeuses sont un peu toujours à la mode. On a besoin de placer sa rappeuse, on les attend un peu au tournant, on n'attend pas forcément grand-chose d'elles, à part qu'elles correspondent à une image. Donc pour nous, voilà, d'être dans le réel, de faire ses coachings, de les placer sur des scènes, ça fortifie vraiment leur parcours.
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0: Salut, moi c'est Charlotte de la team Call Me Femcy.
1: Coucou, moi c'est Gauthier du coup de la team Call Me Femcy.
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3: On est le vendredi 27 mars 2026. On se retrouve à la Maison de la Musique à Nanterre pour la résidence rappeuse en amont du concert de samedi 28 mars. À l'affiche, il y a Ashley Eyes, la Jew et en première partie, des rappeuses de la résidence orchestrée par rappeuses, Nubi, Jyuta et She Says. Et on est avec Gauthier et Charlotte de Call Me Fancy. Tout d'abord, avant de parler de rappeuses, on va rappeler ce que c'est Call Me Fancy, puisque c'est votre structure qui est à l'origine du dispositif rappeuse.
1: On s'est spécialisé sur l'accompagnement d'artistes féminines françaises internationales, parce qu'il y avait plein d'artistes dans le collectif qui venaient de différents pays du monde, et de le fait de travailler avec elles aussi, on s'est rendu compte que c'était pas facile pour elles tous les jours de se développer, d'avoir un réseau aussi bienveillant et professionnel. Et du coup, on s'est centré là-dessus. Et puis de là, après, il y a plein de projets satellites qui en sont nés, comme rappeuse, du coup, qui est née en 2019. Et rappeuse, c'était vraiment le projet de recenser, de pouvoir accompagner aussi toutes les rappeuses françaises. On était beaucoup sollicités au départ avec Call Me Femcy par les rappeuses françaises qui voulaient bosser avec nous, mais on pouvait pas accompagner tout le monde. De plus, les rappeuses qu'on avait au sein de Call Me Femcy étaient déjà bien avancées, développées. Et du coup, on a réfléchi pendant 2 ans, je crois. On a brainstormé sur qu'est-ce qu'on pourrait faire pour accompagner le maximum de rappeuses françaises, les identifier, les accompagner, les orienter. Et du coup, rappeuse est née en 2019.
2: 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J'ai quelques rapports impressionnants.
4: Salut, moi c'est Jyuta, je suis une rappeuse originaire de Lyon.
5: Moi c'est Nubi, donc rappeuse, autrice. Je compose des fois, j'essaye. Voilà.
3: Comment est-ce que vous connaissiez rappeuse?
4: Je connais à travers une autre rappeuse que j'ai rencontrée via des résidences aussi. Du coup, je me suis inscrite à leur casting. Et de là, je les suis et ils me suivent un peu aussi depuis ce moment-là.
5: C'est un peu pareil que Jyuta, du coup, sur les réseaux sociaux aussi. Donc voilà, on s'est suivis, etc. J'ai fait un premier casting aussi, je crois que c'était en 2022 ou 2023. Franchement, la date, je sais plus. Et depuis, on se suit, quoi. Je participe à des événements qui sont organisés, et voilà.
3: Et là, aujourd'hui, donc, vous êtes en résidence pour un concert qui a lieu le samedi 28 mars à la Maison de la Musique de Nanterre. Concrètement, ça prend quelle forme, cette résidence, aujourd'hui ?
5: C'est beaucoup de coaching, notamment comment appréhender la scène, parce que on n'est pas déshabitué, on est plus là en train d'écrire dans le studio, voilà. Après, maintenant, il faut le partager au public, et c'est un autre exercice dont on n'a pas tous l'habitude. Donc là, on apprend un peu gérer une scène, comment se déplacer, comment prendre conscience de son corps sur scène, retranscrire l'énergie du son. Comment on imagine le son. Par exemple, si c'est un titre mélancolique, comment faire ressentir au public c'est la tristesse, les grands pleurs. Ce genre de choses, quoi.
4: En fait, on apprend vraiment grâce à la scène, parce qu'on n'est toutes pas très habituées à la scène. On apprend vraiment comment retranscrire, nous, notre art, ce qu'on fait dans notre chambre, à un public, à plus de monde, et en fait on comprend plus notre art grâce à la scène. Et c'est hyper important de faire ce genre de résidence, je trouve.
5: Non, en plus on découvre d'autres aspects, genre tout à l'heure on parlait des lumières. Donc ça c'est un truc qu'on prenait pas en compte. Et en fait, quand on crée un tableau, les lumières ça fait aussi partie de l'univers artistique en fait. On peut faire retranscrire des émotions avec les arrangements qu'on fait et tout. Donc franchement c'est cool.
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3: Call Me Fancy, ça naît en 2014 et 4 ans plus tard apparaît le tremplin rappeuse. Il me semble que la motivation initiale de monter rappeuse, c'était un constat. Il y avait un plafond de verre dans le rap francophone, mais pas que. Et que les rappeuses avaient du mal à briser ce plafond de verre. Alors il y en a quelques-unes, certes, mais le fait est que la plupart des rappeuses, elles, ont du mal.
6: Exactement. Déjà, via nos actions sur Call Me Femcy, quand on travaillait au départ avec ces artistes internationales, on créé des espaces, des scènes à Paris, en l'occurrence, pour faire performer ces artistes-là. Et on voyait que le public était assez surpris de voir déjà que des rappeuses existent, des rappeuses internationales, et de voir que le hip-hop et que le rap étaient très vivants et que ces artistes étaient des actrices à part entière de la culture. Et on a eu du coup, comme il a expliqué, beaucoup de rappeuses françaises émergentes qui étaient là et qui souhaitaient justement elles aussi se produire. mais qui ne savait pas vers qui s'est dirigé, comment faire, et qu'elle se sentait aussi assez seule et très peu représentée. Donc il y a eu tout ce brainstorming, comment faire autant pour leur laisser une place, mais comment faire pour les identifier aussi, et au-delà de ça, comment faire pour les professionnaliser, parce que c'est important d'offrir de la visibilité, mais une visibilité cohérente, qui ne les mette pas en porte-à-faux, juste pour exprimer qu'il y a des rappeuses.
1: Après, j'ai envie de dire, c'est surtout un problème de société. On est choqués, nous, parfois. Bah, on est dans le milieu hip-hop, donc on travaille avec des gens qui sont aussi professionnels dans ce milieu-là, et il y a des gens qui ne sont pas du tout au courant du niveau, de la quantité de rappeuses qu'il y a, en fait. Et des fois, nous, ça peut nous étonner sur des castings, des structures avec lesquelles on va travailler, des professionnels avec lesquels on bosse, qui sont étonnés parfois. Ah, il y a autant de rappeuses sur ce territoire-là, on savait pas. Donc ça, c'est quand même dingue.

Quand on voit les chiffres de fréquentation des studios dans les salles de concert, les artistes femmes sont très peu représentées, les studios sont principalement occupés par des hommes. Moi, je me souviens de la rappeuse Naira dans Nouvelle École qui disait que son lieu à elle pour rapper, c'était sa voiture. C'était quoi les freins pour fréquenter

0: ouais, comme elle disait, Jota, ils sont pas éduqués, on va dire, à traiter les voix des femmes, par exemple. Dans un de mes sons, j'ai dit qu'on n'a pas les cordes vocales pour chanter et tout, mais en vrai, ça se travaille différemment. Un homme, une femme, on n'a pas les mêmes cordes vocales. Donc c'est ça, quand on passe après en open mic, après des gros rappeurs avec des grosses voix et tout, bah nous, notre voix, elle sort pas, donc du coup, faut qu'on en donne plus et tout. Donc ouais, on n'est pas assez mis en valeur, je dirais.
1: Bon, on est parti.
2: Allez.
1: Let's go.
0: Let's go.
3: Merci, Mimi.
4: Vas-y. Déjà, avant la professionnalisation, il y a le repérage. Et donc, chaque année, le concours rappeuse sillonne la France à la recherche des nouveaux talents féminins du rap. Donc, ce dispositif, il a deux objectifs. Découvrir les talents et permettre à toutes les candidates de se confronter au regard des professionnels, tout en ayant la possibilité de développer leur carrière. Est-ce qu'on peut expliquer la tournée de casting que vous faites? Il n'y a pas que Paris, en fait, dans Rappeuse.
5: Bah, c'est important pour nous, dès le départ aussi, d'aller sur le terrain. Il y a beaucoup de tremplins maintenant, depuis les années 2020, qui se font beaucoup sur des sélections sur Internet. Donc il faut envoyer sa candidature et du coup bah, ça c'est pareil, ça va freiner certaines artistes. Il y a certains ou certaines artistes aussi qui n'ont pas forcément le contenu ou le degré de développement pour postuler à ces tremplins-là alors qu'ils ont pourtant ce talent, parce qu'il y a des diamants bruts encore et ils ont juste envie de s'exprimer. Et nous du coup c'était vraiment important pour nous d'aller déjà sur les territoires, de pouvoir auditionner toutes les rappeuses qui ont envie de se présenter, même celles qui n'ont pas encore de son, qui n'ont pas sorti de clip, qui n'ont pas beaucoup de followers sur les réseaux, bah, elles ont leur place dans Rappeuse. Et du coup, en ayant adopté ce processus-là, bah, depuis 7 ans maintenant, c'est la 7e saison, bah, on s'est rendu compte que waouh, des rappeuses, elles sont inconnues au bataillon et on les a sur Rappeuse, elles nous mettent notre claque et certaines ont été en finale comme ça et on les voit après, 2 ans après ressortir sur d'autres dispositifs. Donc on se dit, bah, voilà, c'est l'avant-garde aussi, le fait d'aller sur le terrain, on a toujours un train d'avance. Et c'était important pour nous aussi d'aller sur les territoires avec un partenaire aussi local qui a une vraie expertise de son territoire et qui va pouvoir aussi lui prendre le relais aussi au quotidien sur l'accompagnement de ses artistes. Et du coup, chaque année, depuis le début de Rappeuse, on voulait s'associer aussi avec des vraies structures de terrain. Donc des SMAC des territoires, des structures spécialisées hip-hop. Donc il y a le Flow à Lille, donc Centre Régional des Cultures Urbaines. On avait la place à Paris au début, et là cette année on a le 104 du coup qui remplace la place et le hangar à Ivry, donc pour la région parisienne. La Carène à Brest, la Franchie à Marseille. Donc voilà une salle mythique du hip-hop et du rap marseillais. La Rock School Barbet à Bordeaux, donc plus vieille SMAC de France. Et SMAC de salle de musique actuelle. Et le Bizarre à Lyon. Du coup notre dernier partenaire qui a rejoint l'aventure il y a 2 ans, Charlotte, hein, si je me trompe pas. Donc voilà, c'est des vraies structures qui ont une vraie expertise et qui font du vrai travail aussi sur le terrain. Et là, c'est important aussi de pouvoir apporter à toutes.

0: Alors donc, les auditions, ça commence bientôt, ça commence le 22 avril à Marseille. Vous l'avez dit, les auditions rappeuses, c'est ouverte à tout le monde, vraiment, il n'y a pas de critères de sélection. Mais comment ça se passe le jour J?
1: C'est ouvert à tout le monde, il faut être une rappeuse. Déjà, c'est important, on a énormément de rappeurs qui postulent chaque année, donc ils doivent mal lire le dossier de candidature et qui nous recontactent après sur Instagram, sur rappeuse. J'ai répondu à un rappeur ce matin, justement, et je lui ai dit, t'as regardé un peu notre compte, ce que c'était, et appelé, il n'y a que des rappeuses. Ah oui, merde, j'avais pas vu, donc on les réoriente après. Mais oui, toutes les rappeuses, en tout cas, peuvent candidater. On va prendre le temps de les écouter, même celles qui ont, des fois, t'en as qui n'ont pas encore le niveau, qui sont peut-être pas encore prêtes pour la scène, mais on leur donne cette opportunité-là. Des fois, juste de pouvoir prendre un micro, de monter sur scène, de faire ton texte, et au final, elles arrivent toutes à nous proposer quelque chose. Et nous, c'est important aussi pour le jury de les écouter du début à la fin, de prendre des notes, de leur faire un vrai retour constructif. Donc en gros, comment ça se déroule? Donc les rappeuses, elles s'inscrivent en ligne, ensuite elles sont convoquées pour une date de casting sur leur territoire, donc elles choisissent en fonction de leur zone d'habitat où elles vont participer au casting. Et ensuite, du coup, elles passent devant un jury, elles proposent un de leurs titres et une formule a cappella aussi derrière. Et ensuite, il y a un entretien avec le jury d'une dizaine de minutes où chaque jury va faire, on pose aussi des questions parce qu'il y a des fiches jury, donc on a des infos sur les candidates à chaque fois, mais du coup, le jury est amené à poser des questions sur le développement du projet, sur l'identité artistique, et aussi de faire un retour spécifique sur la prestation à laquelle on vient d'assister, et de donner des conseils, des tips, des conseils, des orientations.
0: Et aussi concernant les castings, pour nous, c'est important de convoquer toutes les artistes au même moment et qu'on passe aussi toute cette journée ensemble pour qu'elles puissent aussi se rencontrer, parce qu'elles ne savent pas forcément que parfois qu'elles sont autant, leur montrer que elles font partie du même réseau, et il se passe aussi des très belles choses la journée, autant des beaux moments de

0: de freestyle que des témoignages, des partages d'expériences et tout. Donc, ouais, ça reste très enrichissant, même pour nous qui encadrons tout ça. On est forcément obligé d'être dans le moment présent et justement, c'est aussi une manière d'être au contact de leurs besoins réels, de leurs attentes réelles par rapport, que ce soit à cette journée-là ou à elles, leur développement.
1: On précise aussi que les auditions elles ne sont pas ouvertes au public. Il n'y a pas de salle à chauffer ou quoi que ce soit.
2: C'est ça, c'est assez particulier. Donc parfois, c'est pour certains artistes, c'est la première fois sur scène, la première fois avec un micro, donc ça peut être déstabilisant, mais des fois, c'est de la bonne pression aussi. Et le jury est vraiment bienveillant. Donc oui, forcément, il y a beaucoup de stress même. Mais après, quand elles ressortent, c'est vraiment une belle aventure pour toutes. Et puis, il y a tous ces moments de partage. Enfin, moi, je me rappelle certains castings où elles se donnent la force chacune quand elles vont passer le casting. Quand il y en a une qui ressort de la salle, toutes les autres, elles applaudissent. Il y avait un vrai soutien. C'est une compétition bienveillante. C'est pas un concours en mode c'est la guerre, je veux gagner absolument. Donc oui, on veut aller en finale. Mais parfois, c'est ces moments de rencontre qui sont encore plus riches.
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4: Moi, je suis She Says, auteure, interprète, rappeuse,

0: Oui, je me rappelle très bien de mon audition, j'étais super stressée, l'équipe elle était hyper bienveillante, ils m'ont mis très à l'aise, c'était la première fois en plus que je me retrouvais dans ce genre d'exercice, donc je savais pas trop ce que ça allait donner. On a eu un très bon contact, ils étaient très humains, je me suis sentie directement au milieu d'une équipe hyper bienveillante, qui était dans une vraie initiative pour la promotion de la scène émergente en réalité féminine en tout cas. Enfin, ils m'ont tout de suite fait des retours intéressants qui me permettaient de trouver des axes d'amélioration éventuels. Donc en dehors de l'aspect concours, il y avait réellement un aspect humain qui était beaucoup plus intéressant pour moi.
1: Et donc bah, tu as été sélectionnée pour la finale.
0: Déjà c'était une très belle expérience, ils nous avaient prévu une très belle journée de finale où on a pu faire rencontrer énormément de professionnels du milieu. On a pu s'essayer à plein d'exercices différents puisque souvent on fait notre musique dans notre coin, pour certaines dans leur chambre, enfin voilà, et on n'a pas vraiment l'opportunité de rencontrer déjà les autres rappeuses et puis les autres professionnels. Ça paraît simple comme ça, mais je pense que c'est la partie la plus complexe pour moi. Donc je me rappelle d'une journée riche, il y avait cette proximité mais en même temps dans quelque chose de très professionnalisé, de très bien construit. Franchement c'était un véritable honneur pour moi, j'ai kiffé cette journée là j'étais un peu stressée mais pour le coup c'est ma première scène et je pense que je m'en rappellerai toujours, et je remercie Rappeuse pour l'opportunité puisque c'était vraiment génial.

0: Et concrètement, une fois que cette finale est passée, il reste une lauréate, une personne reçoit la couronne, et puis qu'est-ce qui se passe pour elle durant l'année suivante ?
1: Du coup, la gagnante, elle bénéficie d'un an d'accompagnement et de développement de notre part, pouvoir aussi outiller l'artiste, que ce soit pour avoir des outils pour utiliser sur les réseaux, par exemple. On va revoir avec elle tout ce qui est son dossier de presse. On a aussi pas mal de premières parties qui arrivent tout au long de l'année.
2: Oui, puis je voulais rajouter un truc aussi, c'est que, comme on disait tout à l'heure, à partir du moment où tu participes à Rappeuse, tu intègres un réseau. Nous, il y a certaines rappeuses, par exemple, qu'on a pu conseiller en programmation, qu'on a pu placer, nous, sur nos événements, qu'on même pas été en finale, ou qu'on juste fait la tournée de casting, mais parce que on essaye, nous, dans nos conseils en programmation, de vraiment faire des proposer artistes cohérentes. C'est pas juste on veut une femme en première partie de tel rappeur, c'est nous, on va te proposer une rappeuse qui colle avec l'esthétique de l'artiste, ça c'est important.
0: Et si on refait une rapide rétrospective des lauréates depuis 2019, ça donne quoi ?
2: J'adore. Donc on a Pearly en 2019.
1: Yes. En 2020, on a eu Illustre.
2: En 2021, H2 The Eye.
1: En 2022, on a eu Telly Bello.
2: En 2023, Deuxel.
1: En 2024, Ace Mousasi.
2: Et en 2025, Ladjou.

0: Dernière question, qu'est-ce que vous aimeriez dire à toutes les rappeuses qui nous écoutent et qui hésitent, qui doutent ?
1: Bah, qu'elles n'hésitent pas à se lancer en vrai. Parce que comme on l'a dit tout à l'heure, c'est une rencontre. C'est s'offrir l'opportunité d'avoir des personnes qui vont tendre l'oreille, qui ont réservé un moment spécial en fait pour elles, pour qu'elles puissent venir performer, partager ce qu'elles font et avoir aussi des retours constructifs. Donc pouvoir repartir d'une manière outillée et avec aussi plus de motivation, qu'elles vont rencontrer aussi d'autres rappeuses avec qui elles pourront partager aussi leurs expériences, même peut-être créer des collaborations artistiques.
2: Moi, si je pourrais juste rajouter un truc, c'est juste fais-le en fait. C'est des fois faut se lancer aussi. Des fois t'as beaucoup d'artistes qui vont rester, oui mais je maîtrise pas encore mon truc, j'ai pas sorti encore de projet, mais en fait juste viens, fais. En fait cette scène là, comme j'ai dit tout à l'heure, va te renvoyer vers autre chose, va te faire rencontrer quelqu'un, faire une connexion, faire un feat. Et le hip hop c'est ça aussi, c'est je suis dans l'action et c'est dans l'action que je vais évoluer, que je vais me perfectionner. Donc voilà.
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0: Vous l'avez compris, rappeuse revient en 2026 et le coup d'envoi est bientôt lancé. Ça commence le 22 avril à La Franchie à Marseille.
2: Le 25 avril, du coup, ce sera à La Carène à Brest.
1: Ensuite, on a le 30 avril à la Rock School Barbet à Bordeaux.
2: Le 2 mai au Bizarre à Vénissieux.
1: Le 7 mai au Hangar à Ivry.
2: Le 13 mai au Flow à Lille.
1: Et ensuite le 15 mai au 104 à Paris.
0: Et pour s'inscrire, c'est très simple.
2: Ça se passe sur rappeuse.fr, rappeuz.fr. Et du coup, il y a un petit onglet inscription où on peut s'inscrire rapidement. Et ensuite, nous, on renvoie un mail de validation derrière avec une date de convocation pour le casting.
0: Merci beaucoup Gauthier, merci beaucoup Charlotte.
2: Avec plaisir.
0: Merci.

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4: 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Bienvenue dans ce nouvel agenda de l'été pour le mois d'août. L'exposition nommée Haut Horizon réunit un ensemble de sculptures du duo Choloïdes-Quintley dans le cadre d'un projet de recherche et de création soutenu par Mécènes du Sud en partenariat avec l'Université de Montpellier, la Faculté de médecine Montpellier-Nîmes et les Amis du Jardin des Plantes. Le titre de la série, Haut Horizon, fait référence à l'horizon organique des sols, la couche superficielle riche en matière végétale, où se concentrent de nombreux processus de décomposition, d'interaction et de transformation. Cette strate constitue un espace de circulation, de recyclage et de renouvellement du vivant. L'exposition est à voir du 1er juillet au 9 septembre 2026 au Jardin des Plantes de Montpellier et du 17 septembre au 19 décembre 2026 dans les locaux de Mécènes du Sud à Montpellier sur entrée libre avec un vernissage le mercredi 16 septembre 18h.
5: Au Muséum de Toulouse, profitez d'une visite adaptée sur la thématique des oiseaux appelée les oiseaux extraordinaires. De la mésange à l'autruche, en passant par le manchot ou le toucan, vous pourrez découvrir la grande famille des oiseaux et quelques secrets bien gardés sur leur façon de vivre. Accessible pour le public non et malvoyant et en handicap cognitif et psychique, vous avez jusqu'au 20 août pour découvrir cette visite.
4: Du 16 au 19 août, rendez-vous à Gaillagos dans les Hautes-Pyrénées pour le festival d'Azin de la Terre aux Étoiles. Installé au cœur du Val d'Azin, à proximité de la réserve internationale de ciel étoilé du Pic du Midi, ce festival original fait dialoguer astronomie, astrophysique, environnement et climat. Au programme, conférences, expositions, observations, visites, animations scientifiques et concerts, le tout dans un cadre naturel exceptionnel. Retrouvez toutes les informations en détail sur le site internet du festival.
5: À Toulouse, venez découvrir l'exposition « À l'écoute du vivant, biomimétisme, entre art et science ». Produite par le Quai des Savoirs et le Musée des Abattoirs, cette exposition explore toute la richesse du dialogue entre art et science et rassemble le travail de trois artistes, Pierre-Jean Gilloux, Jérémy Gobet et Paola Nishijima, dont les pratiques se situent dans une observation attentive de nos environnements, où recherches artistiques et scientifiques se croisent ou se confondent. À travers une diversité de médiums ainsi que la création de biomatériaux, leur travail reconsidère la question du solutionnisme technologique, tout en encourageant la création de relations plus subtiles faites d'interconnexions et d'interdépendances. L'exposition aux abattoirs est accessible à tous et à toutes, du mercredi au dimanche.
4: Jusqu'au 3 novembre prochain, le Gros du Roi accueille la Nuit du Plancton, une exposition XXL pour rendre visible l'invisible. Invisible à l'œil nu mais essentiel à la vie sur Terre, le plancton est au cœur du fonctionnement des océans. À travers 24 panneaux photographiques grand format et 12 structures de mobilier urbain mises à disposition par l'association ADN Nature, l'exposition invite les visiteurs à changer d'échelle et de regard. L'exposition suit un fil conducteur, mêlant découvertes scientifiques, récits d'exploration et témoignages de ses rencontres. Une exposition libre, gratuite et en extérieur du 24 juin au 3 novembre 2026.
5: C'était l'agenda de la culture scientifique, technique et industrielle sur Radio Campus Montpellier, avec le soutien de la région Occitanie-Pyrénées-Méditerranée. Rendez-vous à la rentrée pour un nouvel agenda. 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
6: La motivation personnelle, le mental, quelle est la différence? C'est à ce moment-là qu'un million de dollars. Si vous répondez oui à cette dernière question, une motivation personnelle que vous pouvez utiliser pour guider votre vie. Premier point, cristalliser et préciser votre pensée. Déterminez quels sont les objectifs que vous désirez atteindre à court terme et à long terme, les objectifs tangibles et intangibles. Notez ensuite tous ces renseignements, car écrire précise la pensée et la pensée pousse à l'action. Soyez précis, très spécifique. N'utilisez pas de termes vagues, ne généralisez pas. Faites travailler votre imagination. Nous devons développer la faculté de voir avec les yeux de notre esprit, de voir avec concision exactement ce que nous imaginons et ce que nous désirons. Nul ne peut attirer vers lui ce que sa volonté repousse. Ayez la volonté de vous fixer des objectifs, car c'est l'acte positif le plus important de votre vie. Quand vous les avez bien déterminés, Élaborez votre plan d'action personnel qui mettra les théories en pratique, transformera la connaissance en savoir-faire et les pensées en action. Un plan d'action encouragera sa réalisation et vous motivera vers une plus grande utilisation de vos capacités. Deuxième point, développez un plan pour atteindre vos objectifs et une date limite pour leur réalisation. Ce plan détaillé ressemble à une carte routière. Il vous donnera le schéma et l'emploi de votre temps qui vous conduiront vers vos objectifs. Ce plan doit nécessairement énumérer les obstacles et les freins qui se situent entre l'endroit où vous vous trouvez aujourd'hui et l'endroit où vous désirez arriver. Il doit également indiquer comment les lever et les contourner. Soyez franc avec vous-même. Souvenez-vous de vos points forts et de vos points faibles, de votre actif et de votre passif. Inscrivez-les également, tout comme vous l'avez fait pour vos objectifs. N'oubliez pas de noter exactement comment vous entendez contourner les obstacles et les embûches. Un autre aspect très important de cette partie du plan consiste à fixer avec précision vos aptitudes et vos capacités et comment vous les améliorerez. Un plan d'organisation de votre temps et les grandes lignes des progrès que vous allez faire. Notez tout ce que vous ferez au jour le jour. Développez une attitude positive en vous répétant « je ne reculerai pas ». Une telle détermination n'éliminera évidemment pas les problèmes, mais elle vous donnera la persévérance et vous obtiendrez ce que vous cherchez tant. Cette attitude vous permettra d'aborder les problèmes qui se présentent à vous parce que vous pourrez les transformer en une méthode pour l'étape suivante de votre progression vers le succès. Troisième point, développez un désir sincère pour ce que vous voulez dans la vie. Indiscutablement, le degré de succès que vous atteindrez dépendra du degré de désir sincère qui vous anime et qui vous pousse à agir. Le désir véritable raffermira en vous la résolution d'atteindre vos buts dans les 6 domaines de votre vie et non pas seulement dans ceux où les progrès sont faciles. Quand vous vous représentez exactement tout ce que vous désirez dans chacun de ces 6 domaines, le désir raffermira votre volonté. Vous pourrez apprécier la différence qu'il y a entre l'espérance et le désir. Vous pourrez découvrir très facilement cette différence en vous posant les 3 questions suivantes. Quels sont les obstacles et les difficultés que j'aurai à surmonter pour atteindre mes objectifs? Quel profit pourrais-je en retirer personnellement si j'arrive à les atteindre? Cela en vaut-il la peine? Vous pouvez en conclure que votre désir est réel et que l'autre face du disque mérite d'être écoutée.
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1: Et bonsoir. Vous êtes bien sur Contreflow, l'émission du mercredi soir de 20h à 21h. Donc vous serez avec moi, donc je serai solo, moi c'est Margot, comme tout le reste du mois de mars à peu près. Du coup, jusque 21h, on sera ensemble. Donc pour rappel, Contreflow, c'est quoi comme émission? C'est une émission qui met en avant le rap fait par des meufs, des queers et des marginaux, des personnes qui ne correspondent pas aux normes dominantes cis hétéro, donc des profils alternatifs aux textes parfois engagés. C'est eux qui questionnent la normalité et qui repoussent les limites du rap mainstream. On écoute, on partage et on met en lumière celles qu'on n'entend pas assez ailleurs. Du coup, si vous étiez là la semaine dernière, j'avais fini, il me semble, si je me souviens bien, j'avais fini l'émission en vous faisant écouter un son de Akissi. Mais je l'avais balancé comme ça et je n'avais pas trop parlé de Akissi, surtout que je ne l'avais jamais trop présenté ici sur l'émission. Du coup, je voulais commencer par vous refaire écouter Akissi, mais sur un autre son. Et ensuite, je parle un peu d'elle. Et puis après, on va enchaîner avec d'autres artistes dont je voulais vous parler. Je vais toujours vous présenter des artistes francophones parce que y a pas mal de nouvelles sorties ou de gens que j'ai encore jamais présentés sur l'émission, dont on n'a encore jamais parlé. Donc pour l'instant, on va continuer avec ça et je vais essayer de pas trop galérer parce que j'ai vu que Deezer ne veut pas marcher avec nous ce soir. Il y a des soirs avec et des soirs sans, clairement. Donc je vais vous préparer tout ça et puis en attendant, je vous balance le son de Akissi. Donc le son, c'est Pourquoi tu quémandes et ça fait partie de l'album Go Hard or Go Home qui est sorti il y a un an environ. Voilà, je vous rejoins tout de suite et c'est toujours sur Orléans, Radio Campus Orléans 88.3. À toutes.

Et donc on vient d'écouter Akissi, le son c'était Pourquoi tu quémandes, et c'était de l'album Go Hard or Go Home. Du coup, pour vous parler un peu d'Akissi, parce qu'on l'a encore jamais présenté ici sur notre émission, moi j'ai découvert assez récemment en fait, c'est une rappeuse qui est basée à Paris, qui fait de la trap qui bounce un peu, comme vous avez pu l'entendre, et sur des paroles entre l'ego trip et les ambitions un peu. Elle est assez récente en fait dans le paysage du hip-hop francophone, elle a commencé à sortir des sons il y a 2 ans environ, et elle a sorti déjà plusieurs singles en fait, depuis, et notamment un EP dernièrement qui s'appelle Insane et qui est sorti fin 2025 et qui a été composé par Jungle333, je sais pas comment on prononce. Et en fait moi je l'avais découverte parce que je l'avais entendue dans un des sets de la DJ qui s'appelle Hyphem, que j'ai découverte aussi il y a pas longtemps, donc toujours via les réseaux en fait. Moi c'est souvent comme ça que je découvre des nouveaux artistes, et donc la DJ Hyphem c'est une DJ qui est basée à Toulouse et qui mixe en fait du rap, du hip hop et du R&B, mais aussi des fois du néo-péréo et du baile funk. En fait elle fait un petit peu de tout, mais c'est très cool. Et en fait elle a initié notamment le projet d'émission Hot Girls, enfin on va le faire avec un vrai accent anglais, on va essayer, Hot Girls Like Trap Music, sur la web radio toulousaine qui s'appelle Egregore, et du coup elle est en résidence là-bas pour cette émission là. Voilà, donc sur le mix de, enfin sur le un des lives de la DJ Hyphem, j'avais découvert Akissi. Voilà, pour Akissi, c'était un peu comme ça moi que je l'avais découverte. Et je vous invite du coup à aller écouter son dernier album là, Go Hard or Go Home. Il y a des sons très cool. On sent quand même vachement la vibe un peu rap US, mais c'est assez stylé. Et je trouve qu'il y a pas beaucoup d'artistes rap francophones qui ont un peu cette vibe. Mais c'est cool à entendre. Après, je voulais vous faire écouter... En fait, je voulais vous parler d'artistes moi, que je connais depuis un petit moment, mais dont j'ai jamais fait écouter les sons ici sur Contreflow. C'est en gros un duo de deux artistes. Le duo, il s'appelle Angie et Nazuli, et ça rassemble en fait le nom des deux artistes qui s'appellent donc Angie et qui s'appellent donc aussi Lazuli. Donc ces deux artistes-là, en fait, elles sont déjà bien en place hein, sur la scène musicale francophone, ça fait longtemps qu'elles font des sons, et chacune, elle dialogue un peu entre le rap et le R&B, elle passe aussi par des sons un peu plus reggaeton, notamment Lazuli, qui a déjà un album depuis 4 ans à peu près de sons, et Angie, elle en a sorti 2 apparemment, depuis 2019. Et en fait, Angie et Nazuli, ce projet, c'est un projet qui est sorti. C'est pas vraiment un feat, mais du coup, c'est bien le nom du duo. En gros, c'est vraiment le nom du duo qui est comme un nom d'artiste à part entière. Et en gros, elles ont sorti un EP avec le même nom, donc Angie et Nazuli, en 2023. Et qui est très cool, moi que j'avais beaucoup aimé à l'époque quand c'était sorti. Et donc toutes les deux, elles ont un peu des nouvelles sorties là en 2025. Donc moi je les avais découvertes via ce duo là, mais donc ça s'était arrêté à ce moment là. Elles avaient sorti cette EP en 2023 et puis voilà, c'était très cool. Et moi j'avais plus trop entendu parler d'elles depuis. Et en fait là, 2025-2026, il y a eu un peu des comebacks. Il y a Lazuli là qui sort deux singles. Elle a sorti deux singles qui s'appellent Caliente et l'autre qui s'appelle Gliss. Tout récemment, là, début 2026, et ça faisait un moment, ça faisait depuis 2024 qu'on n'avait pas entendu de nouvelles sorties de sa part, donc c'est très très cool. Et il y a Angie, donc, que je connaissais un petit peu moins, qui sort un nouvel EP là, enfin qui a sorti un nouvel EP en octobre 2025, donc il y a un petit peu plus longtemps, mais c'est encore tout récent. L'EP il s'appelle Aveu d'amour, et c'est un peu plus R&B que Lazuli pour le coup. Donc je voulais vous faire écouter donc un son de Angie et Nazuli. Et ensuite des sons de donc Lazuli en premier, et ensuite un son de Angie aussi si j'arrive à les retrouver, parce que je les avais chopés sur Deezer, mais du coup il faut que j'arrive à les retrouver je pense sur YouTube. Voilà, je vous fais écouter du coup un son de Angie et Nazuli, donc qui était sorti en 2023, et le son il s'appelle Bébé, donc je vous balance ça, puis après on va vous faire écouter directement 3 sons d'un coup, un son de Angie et Nazuli et ensuite un son de chaque artiste de manière plus individuelle. Comme ça, j'enchaîne un peu, puis vous pouvez profiter un petit peu des sons. Donc c'est Angie et Nazuli, Bébé.

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1: Et on vient d'entendre du coup Abattre l'ennemi de Angie. Et voilà, j'aime trop ce qu'elles font. Elles ont chacune vraiment un flow trop forte, quoi. Et du coup, je vous invite aussi à écouter ce que Angie fait en plus de ses sons qui ont un flow vraiment rap. Notamment, du coup, son dernier EP là qu'elle a sorti, qui est vraiment encore une vibe un peu plus douce et qui change aussi un peu. Voilà, pour Angie Nazouli, c'est vraiment des artistes que je kiffe trop. Ensuite, moi, je voulais vous présenter

0: Une petite rappeuse là que j'ai découverte il n'y a pas très longtemps, enfin une petite rappeuse, je sais pas pourquoi je dis petite. C'est une rappeuse qui est basée en Ile-de-France, elle s'appelle Ngilix. Je sais pas comment on prononce son blaze, en gros ça s'écrit Ngilix. Et en fait, moi j'avais découverte à l'occasion de la sortie d'un son sur un label dont j'ai pas encore parlé ici, mais c'est un label qui est plus actif il me semble. C'est un label qui s'appelait Go Go Go. Et c'était un peu le même principe que le label La Souterraine, que je crois dont j'ai parlé il y a longtemps, mais je crois qu'il faudrait que je le représente un peu de nouveau ici. En gros, le label Go Go Go, c'était dédié à faire fitter en fait, des rappeuses francophones. Et donc, elles étaient actives de 2022 à 2024. Ngilix, elle avait participé à ce label-là et elle avait sorti un EP donc, en 2024 qui s'appelle Evie la petite fée. Voilà, après avoir sorti déjà plusieurs singles depuis 2022 environ. Du coup, bah, moi je la décris un peu comme elle fait de la fairy trap avec du chant, du rap et du coup vraiment des sonorités trap entre deux boucles d'instru un petit peu plus douces quoi. Je crois que elle avait fait un live sur la radio Rins avec une DJ R&B, je sais plus comment elle s'appelle, faudrait que je vous retrouve la ref, mais le live est super cool et elle performe des sons qu'elle a pas encore sortis qu'on a évidemment envie de voir sortir sur toutes les plateformes. Et donc Ngilix, moi je voulais vous faire écouter un son mais que j'ai pas retrouvé du coup sur Deezer, mais le son sur Deezer en question que je voulais vous faire écouter, ça s'appelait Mayday. C'était un son du coup qui était sorti avec Go Go Go et donc il était sorti en 2024 et c'était en feat avec 4 autres artistes. Donc à chaque fois en fait, ce qui est cool avec ce label, c'est que vraiment t'écoutes 5 sons et tu découvres une dizaine d'artistes en même temps quoi. Je pense que là, si j'ai un petit peu de temps pendant que je vous fais écouter les sons, j'irai rechercher un petit peu dans le label des sons que je voudrais vous faire écouter parce que je trouve ça super chouette comme concept, même si c'est un peu dommage du coup qu'elle ait dû arrêter, mais en 2 ans il y a déjà eu énormément de sons produits. Et du coup le son donc Mayday qu'avait fait Ngilix, c'était entre autres avec donc l'artiste qui s'appelle Jane et les autres, qui est passé au Bouillon la semaine dernière en première partie des Closes. Voilà, donc c'est un peu un hasard moi que je fasse croiser ces deux noms là parce que je les avais pas, enfin j'avais pas forcément capté ces artistes-là en même temps. Et donc là, à la place de ce son-là, Mayday, je vais vous faire écouter un autre son que j'avais chopé sur SoundCloud qui s'appelle Incel de France, Incel de Navarre. Donc un titre très poétique qui promet beaucoup de choses et qui est sorti donc il y a 2 ans. Donc Ngilix, Incel de France, Incel de Navarre sur Contreflow, Radio Campus Orléans 88.3, toujours les mercredis soirs.
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Et on vient d'écouter Mon Blaze de Morgan sans eux, en feat avec Baby. Donc c'était juste deux artistes là que je voulais vous faire écouter aussi, que j'ai découvert il n'y a pas très longtemps. Je ne vais pas forcément vous faire de présentation sur elles parce que je n'ai pas eu le temps de préparer ça, mais je les avais découvertes sur les réseaux et j'aime bien leur flow, du coup je voulais vous faire écouter ça. Et donc juste avant, il y avait un son de Ngelix qui s'appelait un sel de France, un sel de Navarre. Et voilà, c'était très cool. Et du coup, en attendant, moi, j'étais en train de chercher si je pouvais vous faire écouter des sons du label Go Go Go, dont je viens de vous parler, du coup, qui est un label de feat, enfin, qui était un label de featuring entre rappeuses francophones. Et alors, comme c'est un label qui est plus très actif, ils sont assez difficiles à trouver. Je les ai trouvés sur YouTube, mais du coup, c'est seulement leur chaîne Vevo, donc avec les quelques clips qu'ils avaient pu faire. Mais si vous avez Spotify, je vous invite à aller chercher sur Spotify, parce que moi à l'époque c'était là-dessus que je les avais trouvés. Même si bon, on aimerait bien ne pas pouvoir continuer à utiliser Spotify, mais bref, c'est un autre débat. Moi c'était là-dessus que j'avais vu leur compte, et je pense qu'on peut encore retrouver pas mal de leurs sons sur ce lien-là. Et du coup, je vais quand même en profiter pour vous faire écouter les clips qui se trouvent sur leur YouTube. Donc il y a notamment le clip d'un autre son de Ngelix que je vais pouvoir passer tout de suite tant qu'on parlait un peu d'elle. Il y a aussi un clip de Sheng à l'époque quand elle faisait encore un peu des sons qui étaient plus rap. Maintenant elle a plus, je crois qu'elle fait plus maintenant un peu des sons plus variété pop. Mais Sheng, j'avais déjà passé des sons d'elle dans les premières émissions de Contreflow là. Et c'était super cool ce qu'elle faisait. Et donc tout ça, c'est des projets qui sont sortis il y a 4 ans, il y a 3 ans, et leur dernière vidéo du coup sur Go Go Go, c'est il y a 1 an. Et c'est un autre son de Ngelix que je connaissais pas, avec Mon Amor. On va commencer pour là-dessus en fait, je pense. Et du coup ça s'appelle Hyper Winehouse, et c'est le clip du coup qui est dispo sur le compte YouTube de Go Go Go officiel Vevo. Voilà, du coup, n'hésitez pas à aller fouiller un petit peu plus tout ce qui est sorti avec ce label-là, parce que ça vaut vraiment le détour, et il y a vraiment plein d'artistes qui y sont passés, et du coup, notamment des artistes qui étaient à leur début, en fait. Donc, j'ai l'impression que ça a servi de tremplin à pas mal d'artistes. Donc, on va balancer ça, donc Hyper Winehouse, du label Go Go Go, donc avec les artistes Ngelix et Mon Amor.

Et donc on vient d'entendre cette fois-ci un morceau de Sheng, donc toujours sorti sur la mixtape en fait. C'est pas un label, c'est une mixtape finalement, en relisant un petit peu les infos là de Go Go Go. En fait c'est une mixtape qui est produite par le label qui s'appelle La Souterraine. Mais c'était pas clair dans ma tête, j'ai toujours eu du mal à cerner ce que c'était que le projet de La Souterraine et celui de Go Go Go, et est-ce que c'était des projets différents, mais en fait les deux sont en lien quoi. Et donc en fait, donc effectivement Go Go Go, là j'ai essayé d'un peu de les rechercher un peu sur les réseaux, et en fait à part leur Instagram et là leur chaîne Vivo sur YouTube, bah, on trouve plus grand chose de ce projet là, et donc c'est un peu dommage parce qu'on peut plus trop écouter leur truc. Mais donc là du coup je vous ai fait écouter en gros tous les clips qui sont disponibles sur leur YouTube. Donc c'est-à-dire j'avais commencé avec deux clips de Ngelix, donc Hyper Winehouse, il y avait ensuite Sirène, et je vous fais un peu dans l'ordre si vous avez un peu envie de retenir les noms de ceux que je vous ai passé là. Ensuite il y avait Turtle White avec Bresson, et ensuite on a enchaîné avec le son Outsider de Inayat, et ensuite il y avait Unale de Sicarlion que je ne connaissais pas du tout. Et ensuite le son de Naila qui s'appelle Go Go Go, que je connaissais déjà et que j'avais trop aimé. Je trouve qu'il est hyper hyper impactant, hyper rythmé et tout, il est très très très cool. Puis le flow de Naila, je trouve super efficace quoi. Et donc le dernier c'était celui de Sheng qui s'appelle Plan Séquence. Voilà, c'était au total, il y a 2, 4, 6, 7, il y a 7 clips qui sont disponibles à aller voir sur leur YouTube. Donc bon, bah écoutez, c'est toujours mieux que rien, même si je trouve que c'est pas du tout représentatif de tout ce qu'elles ont produit jusque là. À chaque fois en fait c'était une mixtape avec 11 artistes ou 11 sons. Attendez, il y avait marqué quoi? Ouais, en fait il y avait plusieurs mixtapes qui sont sorties, et donc la dernière, donc le son Hyper Winehouse, il apparaissait dans leur dernière mixtape, le nouvel album qui était sorti donc en 2024, qui s'appelait L'Épopée V2, et celui-ci je n'arrive à le trouver nulle part. Mais en fait à chaque fois qu'ils sortent la mixtape, il y a une dizaine d'artistes réunis quoi, donc c'est quand même une sacrée pépite. Voilà, mais moi du coup là pour le dernier quart d'heure qui nous reste, donc sur l'émission Contre Flow toujours, je voulais cette fois-ci vous faire écouter un peu les dernières sorties de ces dernières semaines. Notamment là il y a Issa Yasuke qui a sorti un nouveau son avec un super clip très joli qui s'appelle Peppa Pig. Et donc Issa Yasuke, j'avais déjà fait diffuser des sons d'elle sur l'émission. Donc pour rappel, en fait c'est une artiste qui a sorti pas mal de sons, qui était très active il y a à peu près 3 ans, qui avait un super flow et tout, et elle l'a toujours d'ailleurs, mais en fait elle a fait une pause là artistique, en tout cas musicale, l'année dernière, donc il y a un peu plus d'un an. Elle avait trop rien sorti, et je crois qu'elle s'est entre autres lancée dans la peinture pendant cette pause musicale, donc c'est devenue une artiste peintre entre temps, voilà, multicasquette. Et donc là elle avait ressorti, elle s'est remise à la musique là il n'y a pas très longtemps, et donc elle a sorti Peppa Pig. Elle avait déjà sorti un son avec Youssoupha il n'y a pas très longtemps, donc c'était un peu pendant sa pause, c'était un peu une interlude musicale. Et donc là elle recommence à sortir des trucs, donc c'est très très cool, on est très contents. Et donc là ça s'appelle Peppa Pig, je vais vous passer ça tout de suite, et puis ensuite je pense que j'enchaînerai avec un son de Ladju qui a sorti aussi un truc il n'y a pas très longtemps, mais je vous en reparle juste après.

0: Oh, allô?
1: Ouais?
0: J'ai un quoi, ça va pas?
1: Si, si, ça va, mais je sais pas, on avait dit qu'on allait plus parler.
0: Et... vas-y, je te laisse, tu veux.
1: Non, mais on peut rester un peu au téléphone, on va dire.

Et donc on vient d'entendre le son de Lajou, le son qui s'appelle Rest, qui est un son qu'elle a sorti là, il n'y a pas très longtemps, il y a un mois précisément. Et donc avec un visuel, une photo où en fait ça représente, c'est une reprise de la performance de Marina Abramovic, pour ceux qui, c'est eux qui ont la ref, de la performance où elle est face à son conjoint, avec lui qui tient la flèche et elle qui tient l'arc, et en gros la flèche est genre... en direction de son cœur, et bref, bon, c'est une performance, en gros ça s'appelait Rest Energy, et en gros ils restaient comme ça l'un en face de l'autre jusqu'à temps en gros qu'il y en ait un qui lâche, enfin c'était un peu la tension quoi. Voilà, donc c'était la dernière sortie de Lajou, et ensuite moi je voulais vous faire écouter aussi un son de Toera que on a je crois qu'on en a un tout petit peu parlé sur nos dernières émissions, on avait diffusé un son d'elle, et là, j'ai l'impression qu'elle est toujours hyper active sur la scène musicale. Cette meuf, je la suis sur les réseaux, et j'ai l'impression qu'elle sort toujours des trucs toutes les semaines. Et donc ça, c'est un son, donc ça s'appelle Tout en Noir, c'est sorti il y a 3 semaines, et elle a sorti le clip qui va avec. Donc voilà, je vous fais écouter ça, je sais même pas si je l'ai déjà bien présenté, cet artiste-là. Mais voilà, je vous fais écouter le dernier son de Toera, et ensuite je vous fais écouter un son de Ezek qui fait partie d'un de son dernier album qui est sorti en janvier, puis je détaille un petit peu ça juste après, on enchaîne.

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1: Salut à toi, bienvenue dans C6 Sample, l'émission qui explore les histoires cachées derrière tes morceaux préférés. Moi c'est Placide, aujourd'hui on part dans tous les sens. On va voyager du son mystique de Melbourne jusqu'aux montagnes de la Réunion, en passant par le Brésil et même Broadway. 5 histoires de sample, 5 braquages à décortiquer. Ouvre grand tes oreilles, c'est parti!
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1: Alors pour commencer, je t'ai dégoté un énorme classique, Dead Can Dance, tu connais? Pour faire court, c'est les patrons de la Cold Wave, les rois du son mystique. J'ai choisi Down of the Iconoclast parce que c'est l'exemple parfait. J'aurais pu prendre n'importe quel autre morceau d'eux, car ils ont été samplés tellement de fois, mais celui-ci est spécial. Avant d'atterrir dans les bacs de rap, ce chant de Lisa Gerrard a fait vibrer toutes les raves des années 90. Trance, jungle, breakbeat, ils l'ont tous utilisé. Ce sample est dans plein de styles différents. Aujourd'hui, on va voir comment ce morceau qui date de 1987 s'est retrouvé chez Lil Herb, connu aujourd'hui sous le nom de J Herbo, ou encore repris par Fergie, ex Black Eyed Peas. Mais on va d'abord s'écouter l'original de Dead Can Dance. Tu es prêt ?

0: Maintenant que tu as le morceau en tête, écoute le grand écart. D'un côté, t'as Lil Herb et Lil BB sur Play The Role. Ils ont gardé le côté funèbre presque flippant du sample pour coller à son récit de galère. C'est froid, c'est de la drill avant l'heure. De l'autre, t'as le pimp de luxe, Fergie et Rick Ross sur Hungry. Là, on est dans le clinquant. Le sample est bien plus travaillé d'ailleurs. Même source, deux mondes.
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2: On continue avec The Architect. Le mec n'est pas juste un beatmaker, c'est un collectionneur de sons. Il cherche là où personne d'autre ne va. Le morceau qu'on va s'écouter me fait penser à Favelas de J.E.J., même label d'ailleurs. Les deux morceaux t'emmènent directement au Brésil. Chez les deux, il y a ce même ADN de fouilleurs. Ils peuvent aller puiser des sons venant de loin. Mais là, The Architect va chercher très loin, tu vas voir. Aujourd'hui, je te décortique Bahia del Sol. Pour ce morceau, il a réalisé un mélange improbable entre deux sources. D'un côté, le Brésil d'Aparecida, une chanteuse de samba des années 70. Elle a galéré 17 ans avant de pouvoir faire de la musique. Elle est morte dans l'oubli en 85, mais aujourd'hui, ses disques sont hyper recherchés. Le morceau original dure 8 minutes. C'est en fait deux titres qui s'enchaînent sur le disque. C'est un super morceau, mais 8 minutes, c'est un peu long pour l'émission, donc je vais devoir trancher. On va garder l'essentiel, alors écoute bien.
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Et puis, il y a l'autre source. Ça vient de l'île de la Réunion, ça date de 1978 et c'est signé Ray Gramont. Fun fact, Ray Gramont, c'est le père de Tonton David, l'un des artistes qui a popularisé le reggae en France dans les années 90. La musique, c'est de famille. Ray Gramont arrive à la toute fin du titre de The Architect comme une conclusion. Écoute ça.

0: Alors maintenant que tu as les deux éléments, The Architect a pris le chant d'Aparecida et a ajouté une rythmique moderne pour que ça tape. Le travail sur la texture est sérieux. Il a dû accorder les deux sources pour qu'elles sonnent ensemble, parce qu'à l'origine, les tonalités n'ont rien à voir. Le morceau de Ray Gramont, lui, il l'a calé à la toute fin du titre, comme je le disais tout à l'heure. Tu vas voir. Alors, dernier truc, tu verras au tout début du titre de Baile des Sols, il y a un sample d'un discours que j'ai pas encore identifié. J'ai cherché un bon moment avant de préparer l'émission, mais j'ai des pistes, mais c'est pas encore très clair. Alors, si t'as une idée, envoie-moi un message sur Instagram. Nous, tout de suite, on s'écoute le résultat.
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3: Maintenant, on traverse l'océan, direction Melbourne, Australie. On va se poser avec Ivan Ooze. Il a commencé à poster des freestyles sur Facebook en 2014. Ça a explosé. Et depuis, il a tourné avec Wu-Tang Clan, Cypress Hill, Ice Cube. En 2025, il sort Slow, un titre planant, mélancolique, un peu à contre-courant de ce qu'il fait d'habitude. Et derrière ce son, on entend une voix qui ne date pas d'hier.

Tu viens d'entendre Lucy Reed, une chanteuse de jazz de Chicago dans les années 50. Elle tournait avec des pointures comme Bill Evans au piano. It's a Lazy Afternoon vient de son album The Singing Reed, sorti en 56. Mais ce morceau existait déjà. Il a été créé sur les planches de Broadway en 54, dans la comédie musicale The Golden Apple. Le morceau est depuis devenu un classique repris par les plus grands. Barbara Streisand, Tony Bennett. Lucy Reed, elle, en a fait quelque chose de feutré. C'est hyper aérien, on plane un peu. Et c'est exactement cette version qu'Ivan Ooze a chopé pour faire slow. Petit instant de fierté personnelle, j'ai débusqué ce sample qui n'était pas répertorié sur les sites spécialisés. 70 ans d'écart, c'est ça la magie du sample, mixer deux époques qui n'ont rien à voir.

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3: Juste avant, avec Ivan Ooze, on a vu comment un rappeur d'aujourd'hui va déterrer un vieux morceau de jazz de 1956. Là, on va faire exactement l'inverse. On parle de 21 Pilots, les patrons des charts, et de leur tube planétaire Ride. Ce morceau, tu l'as entendu partout. Mais ce que tu sais peut-être pas, c'est que ce gros tube pop a servi de base à un producteur de l'ombre, Earl J.P. Pour son titre Taking My Time, il a décidé de braquer la voix de Tyler Joseph. Et j'ai choisi ce titre parce qu'il nous montre que le sampling ne respecte plus aucune hiérarchie aujourd'hui. Le petit beatmaker dans sa chambre peut découper un gros tube pour en faire son propre titre.

Comme je le disais juste avant, RJP n'a pas pris l'instru, il a pris la voix. On est sur du pitch-up pur et dur. En faisant ça, avec la voix de Taylor Joseph, il la transforme en une sorte de vocalise perchée, un instrument humain qui plane au-dessus du morceau. Et ce qui est fort et osé, c'est qu'il a pris une production ultra propre pour la salir. Un joyeux bordel mais bien géré, avec plein de voix et de l'écho. Le contraste est total.

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3: En ce moment, je vois passer une info sur les réseaux sociaux. Un truc qui tourne partout sur Instagram et qui me fait bien rire. Tout le monde s'excite en disant que Crystal Castle, pour leur classique Untrust Us, aurait utilisé Talkit, un vieux logiciel de synthèse vocale qui était sur Windows 95. Alors je vais casser l'ambiance, c'est faux. Enfin, pas totalement vrai. On s'écoute d'abord l'original de Crystal Castle. Pour que tu comprennes, je te préviens, la fin est brutale. Je vais laisser exprès la fin bien brute pour que tu comprennes. Tends l'oreille.

Est-ce que tu as capté la guitare qui coupe sec à la fin? Franchement, au début, je trouvais ça presque de mauvais goût. Ça n'avait rien à voir avec le reste. Et puis, j'ai découvert la source, la vraie. Mais en fait, c'est la preuve du braquage. Ils n'ont pas utilisé un logiciel. Ils ont braqué à DFA, c'est Death From Above 1979, sur leur titre Dead Worm. Tout colle. La guitare à la fin de Crystal Castle, c'est pile le début de DFA. Alors attention, peut-être que les mecs de DFA ont utilisé Tolkit. Qu'importe le logiciel, ce qui est sûr, c'est que Crystal Castle a braqué le disque, pas l'ordi. Et pour la technique, c'est du découpage à la hache. Ethan Kaff a pris la phrase de Cocaine Girl, il l'a triturée pour en faire une mélodie. Et il a été tellement large dans sa découpe qu'il a emporté un bout de riff de guitare avec lui. C'est ce fameux Ghost Sample qui trahit tout. Alors on va s'écouter maintenant l'original. Attention, ça dépote.

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4: Voilà, on arrive au bout de cet épisode. On a fait un sacré tour aujourd'hui. Retrouve les infos sur le site de Radio Pulsar, la page de l'émission. Je suis aussi sur Instagram, c'est si simple, tout attaché. Il nous reste un peu de temps. On s'écoute tout de suite le dernier titre de Labyrinthe sorti il y a 5 jours. Et pour finir, retour en 1994 avec un des plus gros tubes de Tonton David, sûr et certain, sur une prod de Tyrone Downey, le clavier des Wailers. Après le père, le fils. C'était Placide, merci pour ta fidélité. Dans 15 jours, on sera le 1er mai. Je te prépare donc une spéciale journée internationale des travailleurs. J'espère que tu seras au rendez-vous. D'ici là, porte-toi bien. Et surtout, ouvre grand tes oreilles. Salut !

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3: Eh bien, pour nous aussi, hein, ce sera un petit quiz. Alors, petit quiz plus historique for real. Cette fois-ci, j'ai appris de mes erreurs hein, par rapport à l'année dernière. J'ai mis un QCM aussi. Voilà, comme ça, il n'y a pas d'histoire de personne n'a de réponse.
4: Et QCM. Oh, le terme QCM.
3: Ouais. Non, après, il n'y a qu'une seule réponse à chaque fois. Donc, tranquille.
4: Donc, c'est un QCM à choix unique.
3: Unique, exactement.
4: Okay. Alors, monsieur Robert.
3: Alors, bien bonjour. On commence tranquillement. Quel traité met fin à la Première Guerre mondiale en 1919? Le 1919, c'est évidemment la date de signature du traité. Donc, est-ce le traité de Tordesillas, le traité de Vienne, le traité de Versailles ou celui de Rome?
4: C'est celui de Versailles, non? Attendez, pouce. Oh là là. On a le droit de se consulter?
3: Vous avez le droit de vous consulter.
4: Ok. C'est pas le traité de Versailles déjà? Mais... Ah bon? Bah, le traité de Versailles, je crois que c'est la Seconde Guerre mondiale, c'est le diktat de Versailles.
5: Vienne, ça me dit un truc.
4: Moi, je sais qu'il y en a un des deux guerres, il y en a un, c'est Versailles de sûr. Et je pense l'autre, ça doit être Vienne, du coup. Parce que c'est quoi, Rome, c'est ça l'autre?
5: Parce que Rome.
4: Rome, c'est sûr que non.
3: Tordesillas.
4: Tordesillas, c'est sûr que non plus.
5: Moi, je dirais Vienne. Parce que Vienne. C'est. J'ai lu un truc récent sur le traité de Vienne, du coup, je dirais plus Vienne. Ça se trouve, c'est
6: Vienne aussi.
4: Bah, Vienne alors.
3: Tout le monde dit Vienne?
4: J'aurais dit Versailles.
3: Et c'était le traité de Versailles.
4: Je l'avais dit au début.
3: Et oui, signé en 1919, le traité de Versailles impose de lourdes sanctions à l'Allemagne et redessine la carte de l'Europe après la Première Guerre mondiale. C'est justement ce qui va créer la montée au pouvoir.
4: Exactement.
3: Petit 2, qui était le premier empereur de l'Empire romain?
4: Est-ce
3: Jules César, Auguste, Néron ou Constantin?
4: Ah, bah je sais pas en fait.
6: Le premier
3: empereur
6: de Rome,
4: c'est Auguste.
5: Moi je suis chouette,
4: je sais pas pourquoi je suis chouette.
5: Auguste ou Constantin, ça me dit un truc. C'est quoi le troisième déjà?
3: Jules César.
6: Il y a Jules César.
3: César, Auguste, Néron et Constantin.
4: Néron. Non, ouais, je pense pas que ce soit Néron non plus. On connaît pas ce Néron.
5: Augustin?
6: Ouais,
4: moi j'aurais dit ouais, Auguste aussi. Ou Auguste. Non, Constantin ça sonne pas très romain. Ouais, non, Auguste.
6: Et là, c'était Auguste. Constantin.
3: Et oui, c'était Auguste. Anciennement, Octave devient le premier empereur romain en 27 avant Jésus-Christ, mettant fin à la République romaine et instaurant un régime impérial durable. C'est du coup celui qui s'est fait adopter par Jules César, qui lui-même s'est fait assassiner par des conspirateurs, dont Brutus, qui était son fils adoptif. Plein d'histoires, encore une fois, qui seraient dignes des dieux romains. Grecs. D'ailleurs, ils en ont repris pas
4: pareil,
3: mal.
4: Hein,
3: oui, ils en ont repris pas mal. Ensuite, question 3. Quels événements marquent le début du Moyen-Âge en Europe? Je précise bien le début du Moyen-Âge. À partir de quel moment c'est le début du Moyen-Âge, quoi?
6: Ok.
3: A. La découverte de l'Amérique. B. La prise de Constantinople. C. La chute de l'Empire romain d'Occident. Ou D. Le sacre de Charlemagne.
4: Ah, moi, j'aurais dit la prise de Constantinople.
5: Pareil.
4: On s'arrête sur ça.
3: Je répète, c'est quel événement marque le début du Moyen-Âge?
4: Bon, c'était pas la bonne. La découverte de l'Amérique.
5: T'as dit la troisième, c'était quoi?
3: La troisième, c'est la chute de l'Empire romain d'Occident et le sacre de Charlemagne.
5: Non, c'est la chute de l'Empire romain.
6: Ouais, c'est ça.
3: On valide ça?
5: Ouais.
3: Et oui, c'était bel et bien. En 476, la chute de l'Empire romain d'Occident symbolise la fin de l'Antiquité et le début du Moyen-Âge en Europe occidentale. Hop! Petite question 4. Et à l'inverse, quel événement est traditionnellement considéré comme la fin du Moyen-Âge? La fin du Moyen-Âge.
4: Oh là là.
3: Le sacre de Charlemagne, la chute de l'Empire romain d'Occident, la prise de Constantinople par les Ottomans ou la signature de la Magna Carta?
4: Alors moi je dis c'est soit la prise de Constantinople parce qu'il nous a dit le début, soit Charlemagne parce qu'il est un peu récent Charlemagne. Enfin il est vieux mais pas trop quoi.
6: Ouais mais je pense plus.
5: Moi je dirais la prise de Constantinople.
6: Ouais moi aussi.
4: Ouais je pense qu'il nous a donné un indice tout à l'heure.
3: Et en effet, en 1453, la prise de Constantinople marque la fin de l'Empire byzantin et symbolise la transition entre le Moyen-Âge et l'époque moderne en Europe. Question 5. Quel pays a lancé la révolution industrielle au XVIIIe siècle? A, la France. B, l'Allemagne. C, les États-Unis ou D, le Royaume-Uni.
5: Royaume-Uni,
6: ouais,
5: je crois. J'aurais dit
6: Royaume-Uni aussi. Ouais.
5: Ou peut-être l'Allemagne. Mais
4: non,
5: je crois que c'est
4: non,
5: Royaume-Uni.
4: Non, c'est pas l'Allemagne.
3: On valide ?
4: Ouais, c'était l'Allemagne.
3: Eh oui, non, c'est le Royaume-Uni, oui, c'est Royaume-Uni. Ça. Le Royaume-Uni est le premier pays à connaître la révolution industrielle grâce à ses ressources en charbon, ses innovations techniques et son développement commercial. En France, nous, on le connaîtra surtout sous Napoléon III, donc le Second Empire, voilà. Napoléon III qui est, je le répète, hein, le premier président français élu de notre histoire. Je pose ça là. En quelle année Christophe Colomb découvre-t-il l'Amérique, les amis?
6: Ah, ça, je crois que je sais.
3: Alors, 1453, 1492, 1515 ou 1607?
6: Je crois que c'est 1453.
4: Moi, j'aurais dit la 2.
5: Moi aussi.
4: La
5: B.
4: 92, toi,
5: parce
4: t'aurais dit
5: ouais, 1450, ça me paraît tôt.
6: Mais je sais que c'est pas si tard en vrai, hein. Moi, j'aurais dit 53. Après, c'est comme vous voulez. Peut-être que je suis très nulle en date, hein, mais.
4: Je sais pas, bah moi j'ai dit n'importe quoi tout à
5: moi
4: l'heure.
5: Moi je dis la 2.
4: Moi j'aurais dit la 2 aussi.
6: C'était quoi, 1492 c'est ça?
3: 92, ouais.
6: Moi je reste sur. Ah! Je suis mauvaise perdante donc j'ai pas envie de perdre. Mais ça va m'énerver si on perd parce que je me suis pas. Non, je reste sur mon écoute.
3: Ok, on a deux réponses différentes du coup. Eh bien, c'était 1492.
6: Ah.
3: Christophe Colomb atteint les Caraïbes en cherchant une nouvelle route vers l'Asie, marquant le début des grandes explorations européennes avec Magellan et les autres. J'appuie là comme ça. Question 7. Quel empire dominait l'Amérique centrale avant l'arrivée des Espagnols? Est-ce A, les Incas? B, les Mayas? C, les Aztèques? Ou D, les Olmecs?
6: C'est quoi le pays qui est avant?
3: Quel empire dominait l'Amérique centrale avant l'arrivée des Espagnols?
6: Je crois que c'est...
5: T'as dit Inca, Maya, Aztec ou...
3: Olmec.
5: Olmec.
6: Je crois que centrale, Amérique centrale, j'aurais dit les Mayas ou les Mayas. Maya, je
5: moi,
6: sais que c'est...
5: Aztec.
6: Je sais qu'il y en a un vers dans le Mexique, je sais que c'est soit les Mayas, soit les Incas, je sais plus. Je crois que c'est les Mayas. Ou en Argentine, je sais plus. Mais Argentine, c'est Amérique du Sud, c'est pas Amérique centrale.
5: Moi, je dirais les Aztecs.
4: Moi, je donne le vote blanc, là.
6: Oh. Ouais, moi, j'aurais dit les Mayas.
5: Ou les Olmecs. Je sais pas, mais je me souviens d'une chronique où t'en as parlé.
3: Ouais, exactement.
6: Ah, c'est de la triche.
3: C'était l'année dernière.
5: C'est l'année dernière.
6: Ouais. Bah oui, c'est pour ça que c'est de la triche. Moi, je suis défavorisée.
3: Ah, mais non.
5: Non,
3: mais
5: je
3: non.
5: Dis les Olmecs.
6: Bon, bah, je suis perdant dans tous les cas, donc...
3: Non, mais c'était les Aztèques.
6: Ah non !
3: Et si l'Empire Aztèque dominait une grande partie de l'actuel Mexique jusqu'à sa conquête par Hernán Cortés au début du XVIe siècle.
5: Ah, mais tu m'as fait un regard où j'ai cru que c'était un.
3: Et huitième et dernière petite question. Quelles idées majeures sont défendues par les philosophes des Lumières au XVIIIe siècle? Est-ce A, le pouvoir absolu du roi? B, l'égalité des droits et la raison? C, la supériorité de la noblesse? Ou D, la fin du servage paysan?
6: La B.
5: La B.
6: Ouais, j'aurais dit B ou D, mais je pense la B.
3: La B, validée? Oui. Dites quelque chose,
6: ah
3: en
6: oui,
3: fait.
6: Ah
3: Et oui, c'est bien ça. Les philosophes des Lumières, comme Voltaire, Rousseau ou Montesquieu, défendent l'usage de la raison, la liberté individuelle et l'égalité des droits, influençant profondément les révolutions politiques en Europe. Et voilà, c'était le petit quiz historique de cette fin de mois de décembre.
6: C'était
5: bon, bah, c'était pas mal. Hein.
6: Oui, j'ai perdu sur une question, mais bon.
5: Moi aussi.
3: Ça arrive à tout le monde, hein, j'ai envie de dire.
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9: Alors aujourd'hui c'est le 1er décembre et je commence ma distribution de cadeaux avec Élise.
10: Oh,
9: et aujourd'hui on va parler
10: cadeau.
9: De la déesse grecque Thémis, analogie de la justice. Alors tu vas me dire si j'ai bien fait mes devoirs.
10: Oh là, okay. là.
9: Alors Thémis, c'est la fille du ciel Ouranos et de la terre Gaïa. Elle est la deuxième épouse divine de Zeus, qui lui aurait donné comme enfant les Heures, Eirénée, Dike et les trois moires Clotho, Lachesis et Atropo. Thémis veille sur toutes les lois qui régissent les mortels et les immortels. Elle intervient souvent lors d'assemblées où les rois écoutaient les requêtes et rendaient leurs jugements. En tant que grande déesse, Thémis, elle a des pouvoirs prophétiques. Elle est très souvent représentée avec un bandeau sur les yeux, une balance dans une main et une épée dans l'autre. Et chacun de ces objets symbolise des principes juridiques fondamentaux. Alors le bandeau, il représente l'impartialité. C'est un principe fondamental en procédure. Tout litige doit être soumis à un juge neutre, sans préjugés et sans parti pris à l'égard des parties au litige. La justice ne voit pas les accusés et

0: dans le mâle et il sera avalé par la grande dévoreuse Amit. Chez les chrétiens, c'est l'archange Saint-Michel qui, lors du jugement dernier, se trouvant entre l'homme et Dieu au moment de la mort, pèse les âmes des défunts. Il regarde droit devant lui sans se laisser distraire par le diable qui tente de faire pencher la balance de son côté. Pour finir, le dernier symbole, c'est le glaive, qui symbolise l'aspect répressif de la justice qui permet de faire appliquer la loi. Dans la mythologie grecque, l'épée est le symbole de Némésis, déesse de la vengeance. Celle qui réprime la faute fondamentale de l'hybris, qui signifie l'excès, l'orgueil ou le mépris des dieux et des lois morales. Et là, je parle pas du collectif d'extrême droite identitaire, on est d'accord. Aujourd'hui encore, Thémis et ses symboles sont partout, dans les tribunaux, sur les frontons des bâtiments officiels, et son allégorie est connue de tous.
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3: Et oui, aujourd'hui, j'ai un sujet de conversation original pour votre prochaine soirée. J'ai exactement ce qu'il vous faut. On va parler d'un objet que vous connaissez tous. Un symbole qu'on agite, qu'on hisse, qu'on affiche fièrement lors des compétitions ou de célébrations. On va parler des drapeaux. Et pas n'importe lequel. Je vais vous parler du seul drapeau différent. Du drapeau le plus atypique du monde. Et quand je dis le seul, c'est le seul parce que c'est le seul qui n'est pas rectangulaire.
4: Ah, c'est celui de Monaco.
3: Ça fait beaucoup de seuls.
4: Népal, non ?
3: C'est du Népal. Ça fait beaucoup de seuls dans ma phrase, mais promis, c'est pas un message. Bien dans ma tête. Bref, du coup on prend l'avion direction le Népal. Alors imaginez deux secondes, une salle remplie de tous les drapeaux du monde entier. Tout est bien aligné, plein de couleurs. Tout est parfait pour une personne à cheval sur l'ordre. Cependant, au milieu de tout ça, un drapeau dénote avec toute cette salle au carré ou au rectangle. Un tissu avec deux triangles l'un sur l'autre. Un drapeau asymétrique qui ressemble à un mélange entre un drapeau de golf et un origami pas terminé. Comme ici on est là pour des infos dont tout le monde s'en fout, c'est le seul drapeau qui sort du lot par sa forme, il mérite donc une chronique. Bon, pour vous le décrire un peu mieux, le drapeau du Népal, c'est deux triangles, rectangles, attention c'est important, rouges bordés de bleu, l'un au-dessus de l'autre. Le triangle du haut, il y a un croissant de lune horizontal, attention, au-dessus duquel il y a un soleil qui semble se lever. Et dans celui d'en bas, il y a un soleil blanc à 12 rayons. Bon, mais pourquoi cette forme si spécifique ? Ben, il faut savoir que tout ça a un sens, oui, je vous jure, ça a un sens, il y a une explication. Cette forme triangulaire représente les montagnes, et pour être plus précis, c'est l'Himalaya. Et pour être encore plus précis, ça représente l'Everest, le plus haut sommet du monde. Mais ces deux triangles symbolisent aussi les deux grandes religions du pays, l'hindouisme et le bouddhisme, qui cohabitent au Népal depuis des siècles, comme les deux triangles qui se tolèrent depuis la création de celui-ci. Certaines personnes devraient donc tirer des leçons de ces deux triangles et leur cohabitation. La couleur rouge, elle, présente sur la majeure partie du drapeau, fait écho au rhododendron, la fleur nationale du pays. J'ai toujours voulu placer le mot rhododendron dans une chronique. Ça, c'est fait.
4: C'est vrai, parce que ça ressemble pas du tout à ce qu'on s'imagine à chaque fois.
3: Non, t'inquiète pas, c'est pas un animal bizarre. Non, c'est une fleur, d'accord. C'est une fleur. Bref, les bordures bleues, elles, symbolisent la paix et l'harmonie au sein du peuple népalais. En ce qui concerne les symboles de la lune et du soleil, la lune représente le froid de la montagne et la sérénité du peuple népalais. Le soleil, lui, rappelle les hautes montagnes et les hautes chaleurs des plaines. Les deux réunis représentent l'espoir d'une nation éternelle. En gros, tant qu'il y aura la lune et le soleil, il y aura donc le Népal. Par contre, il y a un truc que je trouve encore plus fou, c'est que la proportion du drapeau est définie mathématiquement dans la constitution népalaise. Il y a des pages entières de calculs géométriques avec des racines carrées, des logarithmes, des limites de l'infini, des degrés d'angle, des longueurs au minimum. Enfin, bref. En fait, si vous voulez bien dessiner le drapeau du Népal, il faut avoir un doctorat en mathématiques supérieures et vous êtes censé suivre 24 étapes bien précises pour obtenir la forme parfaite du drapeau. En gros, c'est la charte graphique du drapeau népalais. Au début, je pensais que le pays voulait juste se démarquer et qu'il a choisi une forme un peu atypique pour son drapeau. Pourtant, il est plein de significations ancrées dans la géographie, avec la culture du pays. Bref, voilà, vous pouvez désormais ajouter à votre liste de sujets passionnantes la signification du drapeau népalais qui naît Palais.
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6: Aujourd'hui, ça fait très longtemps qu'on n'a pas parlé de nos chers mortels qui se font punir pour avoir osé être trop. On a déjà vu ceux qui ont eu un acte criminel envers les dieux, on a aussi parlé de ceux qui ont juste aimé beaucoup trop fort, et on a aussi vu les fois où les dieux en ont juste eu marre de l'humanité et ont voulu pimenter un peu leur petite série interactive en tuant tout le monde. Comme les fois précédentes, on va faire un petit top des pires punitions divines, et sans plus tarder, on s'attaque à notre catégorie du jour, les humains un peu trop curieux et un peu trop insolents. En troisième position, j'ai nommé Panthée, le roi déchu. Alors pour contextualiser, Panthée est le troisième roi de Thèbes, grâce à son grand-père maternel. Mais, du ce côté de la famille, il y a un lien beaucoup plus important. Sa tante Sémélée, qui, rappelez-vous, est la mère de notre très cher Olympien Dionysos. Qui peut se vanter d'avoir un dieu dans la famille sérieusement? Même si, dans son cas, je ne suis pas vraiment sûre que ce soit une bénédiction. Notre jeune roi était tellement dégoûté que le petit prodige de la famille ne soit pas lui, car roi c'est bien mais dieu c'est encore mieux, qu'il refusa de reconnaître son cousin comme un être divin. Et là, ben, il s'est vraiment pourri la vie seul, hein. Ça devenait carrément obsessionnel. Il refusait même d'installer un culte du dieu dans le royaume de Thèbes. Et ça, ben, vous l'avez deviné, c'est un problème. Dionysos voit rouge, car ce n'est plus une histoire de famille. Le roi empêche tous les habitants du royaume de prier le dieu. Donc Dionysos règle le problème. Il pousse Panthée à la folie, et un jour, le roi se déguise en bête pour espionner les Ménades, un groupe de femmes dont sa mère, Agave, et ses tantes, Ino et Otoné, font partie. Pas très bien caché, il se fait rapidement démasquer, mais les fans le prennent pour un animal sauvage. Rempli de délires incontrôlables augmentés par la force du dieu, elle le traque, l'attrape et le déchire en morceaux. Vous vous doutez bien qu'il meurt sur le coup. Lorsque son corps fut entièrement démembré, les Ménades, couvertes de sang, jouèrent avec le reste macabre, un peu comme une balle. Agave fixa la tête de son fils au bout d'un bâton et partie pour Cirethon en croyant qu'elle avait chassé un lion sauvage. Donc elle le prend en mode comme un trophée. Elle ne s'aperçut que bien plus tard que c'était un crime et qu'il s'agissait en réalité de son fils. Quand le trouble fut dissipé, elle et César comprirent que du coup Dionysos était vengé de Panthée pour s'être occupé de lui d'une manière un peu pas cool et de l'avoir négligé. Maintenant place à la seconde position, la constellation d'Orion. Donc Orion était un chasseur, et c'était aussi le plus bel homme vivant, doué d'une force prodigieuse. Conscient de ses atouts, que ce soit de la beauté ou de la force, il ne manquait pas de s'en vanter ouvertement auprès de tous. Il disait pouvoir tuer n'importe quel animal, de n'importe quelle espèce, que ce soit sanglier, loup, lion, dinosaure, tous sans exception. Un jour, alors qu'il se baladait dans les bois pour une histoire de vengeance, mais ça on s'en fiche un peu, il rencontra la belle Artémis. Cette dernière, déesse de la chasse, partageant la même passion que lui, l'invite à l'une de ses parties de chasse, justement. Mais Orion, grand romantique qu'il est, tombe immédiatement amoureux de la déesse, qui, rappelez-vous au passage, a fait vœu de chasteté. Mais son arrogance est telle qu'elle ne plaît pas à Apollon, le jumeau d'Artémis. Pour le faire redescendre de ses grands faux, parce qu'il faut pas abuser, c'est pas un dieu non plus, et aussi pour protéger sa sœur, il fait appel à Gaïa, la déesse de la terre. Elle lui envoie donc un scorpion géant pour le tester et voir s'il est bien un bon chasseur aussi bon qu'il prétend. Bon, ben c'est pas un franc succès, hein, car ce dernier le pique mortellement, mettant fin à sa vie. Après sa mort, Zeus touché le place parmi les étoiles sous la forme de la constellation d'Orion. Le scorpion, fidèle à son rôle, est également élevé au ciel, devenant la constellation du scorpion. Pour éviter que les deux ne se rencontrent jamais dans le ciel, Zeus intervient et fait en sorte que lorsque Orion se lève à l'horizon, est, le scorpion se couche à l'ouest, et inversement. Cette disposition éternelle symbolise leur combat sans fin, invisible aux yeux des mortels. Et maintenant, place à notre première position, notre podium, Actéon, le chasseur gibier. Encore une histoire qui inclut Artémis, mais celle-là est bien méritée. Actéon est un jeune chasseur qui, oui encore, se balade en forêt avec ses chiens pour faire un petit repérage des meilleurs lieux pour chasser. Mais comme tout être humain, après des heures de randonnée, il décide d'aller s'abreuver à une source. Mais malheur ! Dans cette même source, Artémis est nu comme un ver en train de prendre son bain. Pour le punir d'avoir osé regarder la déesse entièrement nue, Artémis le transforme en cerf. Les chiens du chasseur deviennent fous face au gibier devant eux, et sans se douter qu'il s'agit de leur maître, ils le poursuivent et le tuent. Actéon fut tué du coup par ses propres chiens pour avoir été un peu trop curieux, ou plutôt pour avoir été au mauvais endroit au mauvais moment. Et voilà, c'est la fin de cette quatrième édition des Punitions Divines. Merci de m'avoir écouté, c'était Élie sur les queues du mythe avec une touche de mythologie.
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9: Hello, moi c'est Célia et ma chronique, comme tu l'as si bien dit, porte sur les expressions politiques et médiatiques. La dernière fois, on a vu le procès Bayon et aujourd'hui, on va explorer l'état de droit. Petite parenthèse pour vous dire que tout ce que je dis, c'est sourcé, c'est recoupé et donc je mettrai toutes mes sources en commentaire Spotify pour que vous puissiez y avoir accès. Depuis le 21 octobre dernier, Nicolas Sarkozy est incarcéré à la prison de la Santé. Après son jugement, il a déclaré au JDD que le procès était d'une gravité extrême pour l'état de droit. Une idée largement reprise dans les médias et plus largement ces derniers mois, cette notion d'état de droit est de plus en plus mise sur le devant de la scène politique. Autour de la table, est-ce que vous avez déjà entendu parler de ce terme ?
10: Bah oui, c'est un terme qui circule hein, dans les médias notamment.
11: Ouais, mais le problème c'est ça, c'est qu'en fait on connaît de nom, mais on connaît pas les... ce qu'il recouvre réellement. Donc.
10: Ouais.
9: Et bah alors je vais vous l'expliquer. L'état de droit, c'est un concept qui est considéré comme le fondement de nos démocraties et il tourne autour de trois idées principales. Premièrement, toute loi est soumise à un droit supérieur, à savoir la Constitution. Deuxièmement, toute personne physique, un humain ou morale, une organisation, est traitée de la même manière devant la loi. Mais attention, l'État est considéré comme une personne morale et donc il est soumis aux lois qu'il édicte, au même titre que nous tous. Et enfin, il y a la séparation des pouvoirs pour éviter la concentration du pouvoir législatif, exécutif et judiciaire dans les mains d'une seule personne. Les politiques et les médias à droite et à l'extrême droite s'emparent souvent de ce terme pour dénoncer les injustices, mais dans quel sens l'utilisent-ils ?
12: Et elle assure, c'est une violation de l'état de droit.
13: Je crois que l'état de droit a été totalement violé par la décision qui a été rendue.
14: Bruno Retailleau a tenu dans le JDD, l'état de droit, ça n'est pas intangible ni sacré.
15: Drôle de conception de l'état de droit à géométrie.
16: Et je ne suis pas fan de Sarkozy, c'est le signe aujourd'hui de la déliquescence de l'état de droit.
9: Nicolas Sarkozy et Marine Le Pen ont une utilisation similaire du terme. L'égalité face à la loi serait bafouée. Nicolas Sarkozy joue sur le fait que peu de gens ont suivi le procès du financement libyen en détail et donc il laisse croire que le tribunal a conclu l'absence d'échange d'argent avec Kadhafi mais qu'il aurait tout de même été emprisonné par simple suspicion. Pourtant, il a bien été incarcéré pour association de malfaiteurs avérés. Quant à Marine Le Pen, après son procès pour détournement de fonds en janvier qui a fait couler beaucoup d'encre, elle parlait de violation de l'état de droit de la part des juges, estimant que sa peine d'inéligibilité est politique. Selon elle, les juges opposés à ses convictions voudraient l'empêcher de se présenter à la présidentielle 2027. Mais pourquoi la droite et l'extrême droite remettent parfois en cause cet état de droit ? En effet, ils n'utilisent pas le concept uniquement pour soigner leur image publique. Par exemple, Bruno Retailleau déclarait à propos de l'affaire Philippine en septembre 2024 que l'état de droit n'est pas intangible ni sacré, car le juge était trop laxiste à son goût, une déclaration qui a fait grand bruit. Selon le livre « Qui en veut à l'état de droit ?», écrit par une vingtaine de chercheurs, ce terme peut constituer un frein à la mise en œuvre de certains projets politiques. Par exemple, une loi visant à interdire totalement le port du voile ne pourrait pas être adoptée car elle est en désaccord avec la Constitution, Constitution protégée par l'état de droit. Ainsi, lorsque Bruno Retailleau ou Marine Le Pen ou encore certains médias bolloréens critiquent l'état de droit, ils affaiblissent sa légitimité, ce qui peut, à terme, faciliter la mise en œuvre de leurs projets politiques. Enfin, je voudrais revenir sur la définition de l'état de droit. Celle qu'on connaît, issue du gouvernement français, que je vous ai dit tout à l'heure, paraît claire, mais elle ne l'est pas vraiment. Comme l'explique Maria Cordeva, docteur en droit public dans Qui en veut à l'état de droit, ce concept est sacralisé au point d'en devenir flou. Puisqu'on ne peut pas le remettre en question, on ne peut pas établir une définition claire. En France, son sens s'est éloigné de son origine allemande, Reichstag. Il est devenu un idéal républicain plus qu'un réel concept juridique précis. S'il est une valeur essentielle pour l'ONU et l'Union européenne, sa prétendue universalité masque une pluralité d'interprétations nationales. Cordeva rappelle que même le régime nazi se proclamait Reichstag. L'état de droit n'est donc pas une réalité figée, mais une construction fragile, sans cesse redéfinie entre mythes, époques, normes et outils politiques. Voilà, la prochaine fois que vous entendrez parler d'état de droit, vous comprendrez mieux les enjeux qu'il porte.
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bonjour à tous, bonjour à toutes. Eh bien, c'est Vinyl Mania, toujours Radio Campus Montpellier, hein, le 102.2 FM. Radiocampusmontpellier.fr, partout ailleurs, ça se passe toujours un jeudi sur deux. C'est du direct, il est 18h passé de quelques secondes et je suis 000. Et puis, c'est le 10e anniversaire, hein. Ça fait 10 ans que Vinyl Mania a commencé ici sur les ondes de Radio Campus à Montpellier. Bon, l'aventure avait commencé bien plus tôt, hein, il y a 25 ans à Nancy, sur Radio Caraïbes Nancy, c'était en 1999, mais l'aventure continue, eh bien c'est ça le plus important. D'ailleurs Nancy, j'y reviendrai dans l'émission, car eh bien, le programme est très très très chargé avec de l'actualité musicale aujourd'hui dans Vinyl Mania. Bien sûr, les 33 tours sont là, les 45 tours aussi, pour vous jouer que de la bonne musique. Allez, on commence donc avec cette actualité. Alors ici à Montpellier, avec une actualité super chargée ce week-end et la semaine prochaine au Rockstore, hein, notre chère salle mythique. Donc ça commence samedi soir, hein. Alors à ne pas manquer, vous avez Dynasty, DJ mythique du hip-hop français, hein. Alors je lis, relisais une interview dans un magazine de Dynasty, le gars est quand même en action dans la musique depuis 1976, où il faisait, je lisais ça hier, des allers-retours Paris, San Francisco et New York, où il a découvert le hip-hop aux États-Unis à la fin des années 70. Il va importer ça en France et créer une émission, notamment de radio, hein, mythique, avec son collègue Lionel D sur Radio Nova dans les années 80. Donc bon, il est au Rockstore samedi, c'est les soirées Club Sandwich. Il sera accompagné de Lord Funk, donc 4 heures de DJ set. Je pense que les gars là, ils jouent que du vinyle, c'est quasiment sûr. Donc allez, hommage et musique de Dynasty pour commencer Vinyl Mania. J'écoutais en préparant cette émission son album de 1990, Y'a pas de problème, avec Lionel D. Bon, j'écoute Lionel D, tout ça, les productions, la musique est signée Dynasty. Et petite surprise sur le gâteau, et bien à la fin de l'album, vous avez un instrumental. Je mets l'instrumental, j'avoue que j'avais jamais fait attention, et il est vraiment mortel et il porte le titre, eh bien, Détendez-vous. Donc c'est l'occasion d'écouter Détendez-vous, signé Dynasty en 1990. C'est bien Vinyl Mania et 000 au platine.

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Détendez-vous. Êtes-vous détendu? Dynasty dans Vinyl Mania, et oui, Dynasty, eh bien, j'espère donc que ça a fonctionné, hein, ce début d'émission tout en douceur, avec un extrait de l'album Y'a pas de problème, sorti en 1990, et tenez, j'ai sous les yeux donc ce magazine là où il y a une grosse interview, il s'appelle IHH Magazine, ça a quelques années, mais vous avez vraiment plusieurs pages, et Dynasty se lâche sur tous les sujets, toute sa vie, alors je vois notamment la discographie, hein, on a Classique en 2015, vous aviez eu Panam City Rapine en 1984, Dynasty en 1991, le Dyna Style en 1994, Nastiness en 2001, bah Nastiness, allez, tenez, il est là, le disque, le 33 tours est sur la platine. Je vous rappelle que Dynasty est en live, DJ set au Rockstore samedi soir avec Lord Funk, c'est à ne pas manquer. Et maintenant, allez, encore un titre de 10, c'est Peace and Unity, extrait de ce Nastiness de 2001 featuring Dynamax et Grand Master Caz, et ça s'appelle Peace and Unity.

Chalitouna dans Vinyl Mania, oui, est-ce que ça marche, oui, allez, le micro, tout ça, et eh bien, donc c'était DJ Format, hein, avec Chalitouna, c'était l'album Music for the Matcher B-Boy, sorti en 2003 avec We Know Something, et Chalitouna, pourquoi, et eh bien, il est dans l'actualité, lui aussi sera de passage au Rockstore, hein. Alors là, c'est super légende à ne pas manquer, la semaine prochaine, le 7 octobre, exactement, c'est jeudi soir, et donc, eh bien, Chalitouna, hein, c'est quand même un membre des Jurassic 5, énorme groupe californien, eh bien, qui est en exercice depuis une bonne vingtaine d'années, hein. J'ai un souvenir de leur passage, notamment eh bien, au Théâtre de la Mer à 7, il y a quelques étés, où l'ambiance était extraordinaire. Donc, Chalitouna au Rockstore la semaine prochaine, eh bien, allez-y, n'hésitez pas. Et bah, on continue avec un titre, évidemment, où l'on retrouve ce rappeur et tout son groupe, les Jurassic 5. C'est What's Golden, extrait de l'album Power in Numbers. Ça date de 2002. Let's go.

Et c'est énorme, les Jurassic 5 et Chalituna, donc un des éminents membres de ce groupe californien est de passage la semaine prochaine au Rockstore. C'est évidemment immanquable. Allez, on est à Montpellier, on y est bien, il y a quand même pas mal de bons concerts. Mais là, à Nancy, ils vont être encore mieux puisque le Nancy Jazz Pulsation va commencer. Hein. Ça se déroulera du 4 au 18 octobre. Alors, je vous parle de Nancy puisque j'y ai habité 20 ans quand même, de 1990 à 2010, donc des éditions du NJP, comme l'on dit, ben je pourrais vous en parler et vous jouer de la musique pendant des heures et des heures. Hein. Par exemple, un souvenir, allez, 1990, je crois, je suis étudiant, il y a les Residents, par exemple, sous le chapiteau de la pépinière. Bon, là, je trouve ça tellement cher que je reste dehors à regarder un peu ça de l'extérieur. L'année d'après, c'est la Mano Negra, Joe Strummer des Clash, et là, bon, là, j'y suis, et c'est un concert, eh bien, mémorable. Et puis ça continuera dans les années 90 et dans les années 2000 avec énormément de souvenirs. Donc c'est toujours un plaisir eh bien, de remonter à Nancy avec donc ce nouveau programme. Et ils nous disent, depuis plus de 50 ans, Nancy Jazz Pulsation fait battre le cœur des Lorrains au rythme du jazz et des musiques actuelles. Festival emblématique, NJP mêle légendes et découvertes, têtes d'affiche et artistes émergents dans un élan de fête, de partage et d'exigence artistique. En 2025, le festival se part des lignes graphiques et des couleurs vibrantes de l'art déco, célébrant le centenaire de ce mouvement qui a marqué l'histoire des arts. Cette nouvelle édition s'annonce ancrée, vivante, à l'image d'un territoire mobilisé, d'un public fidèle et d'une équipe toujours prête à se réinventer. Du parc de la Pépinière à l'opéra, de la salle Poirel à l'autre canal, des bars au parc, des hôpitaux aux écoles, NJP fait résonner la musique partout où bat la vie, sur plus de 9 scènes à Nancy et dans une vingtaine de villes voisines. Grâce au Nancy Jazz Tour, le festival rayonne et rassemble jazz, soul, rap, électro, reggae, rock, chansons, ciné, concert. Jeune public, NJP 2025 promet un souffle neuf dans un héritage vivant, un festival accessible, ouvert, multiple, où chacun trouvera sa place, qu'il vienne pour découvrir, danser ou vibrer. Bienvenue à Nancy, eh bien en 2025. Alors là, si vous avez l'envie d'aller à Nancy un jour, eh bien, le moment dans l'année, en tout cas un des meilleurs moments, c'est ce Nancy Jazz Pulsation. Donc avec un programme très chargé, là j'ai sous les yeux eh bien, leur petit fascicule, hein, papier, très réussi d'ailleurs comme toujours. Donc pas besoin eh bien, d'aller sur internet quelque part. Vous avez par exemple Chili Gonzalez le jeudi 9 octobre sous le chapiteau. Vous en aurez une suite au Magic Mirror, ça aussi il faut vraiment y aller au Magic Mirror à minuit avec les Magma Boys Toucan. C'est la nouvelle scène électro-jazz. Vous avez Delvon Lamar, Organ Trio, The Brooks, Double Live Band le vendredi 10 octobre. Et tout ça continue aussi au Magic Mirror. Allez, on passe au mardi 14 octobre. Et là, bah, sur la platine, tenez, alors avec un plateau de rêve, hein, Cass Product, The Liminanas et Mort Shiba. Tout ça, eh bien, dans la même soirée. Allez, bah, pour se préparer à ce Nancy Jazz Pulsation 2025. Maintenant, c'est Mort Shiba avec Rum Wazzle Bolt in a Day, extrait de l'album Fragrance of Freedom. Ça veut, je vous traduis, hein, Rum Wazzle Bolt in a Day. Rome ne s'est pas faite en un jour.

Morcheba. Morcheba, bah oui, hein, de passage, bon, ici aussi à Montpellier, hein, j'ai des souvenirs, Théâtre de la Mer, notamment à 7, le Quorum à Montpellier récemment, Morcheba est vraiment de retour, donc bah, c'est toujours à ne pas manquer, et là, bien, ils seront de passage au Nancy Jazz Pulsation le mardi 14 octobre. Allez, sur la platine maintenant, on reste encore sur ce Nancy Jazz Pulsation avec un groupe, alors il est sur la compilation Groove Dinguerie volume 1, j'étais revenu de Nancy il y a 2-3 ans avec ce vinyle Made in Nancy, et le groupe s'appelle NCY Milky Band, ce collectif nancéen à géométrie variable déjà venu électriser le NJP revient en 2025 avec un album studio électronique et psychédélique. Après avoir dévoilé des extraits au Worldwide Festival, leur nouvel opus marque une rupture avec le jazz, explorant post-rock, trip-hop et rave dans un processus créatif évoluant des jams à l'assemblage numérique. Ah tiens, des Nancyens qui passent par le Worldwide Festival à 7. Et bah tiens, bon après bah, je connais bien hein, Nancyen et le Worldwide, eh bien ça fait bientôt plus de 15 ans que j'y participe également. C'est toujours un plaisir. Alors allez, hein, faites le voyage, Nancy, 7, Montpellier. Donc le NCY Milky Band 2 seront de passage, ils seront au Magic Mirror hein, après les concerts des Morcheba, Liminanas et Product, tout ça c'est après minuit, donc c'est vraiment cool pour continuer la soirée. Et il y a cette compile et ce label, oui, BMM Black Milk Music, Black Milk Music Records précisément. Et donc, eh bien, ce label nancéen est très très actif, hein, c'est à suivre. Et sur cette compile, vous retrouviez pas mal de nouveaux groupes de cette nouvelle scène électro jazz, notamment avec Lord Ishkero, The Storm Watchers ou encore Echt aussi, eux sont aussi programmés au NJP cette année. Allez, maintenant, un petit extrait avec le NCY Milky Band dans Vinylmania.

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basse pulsation, comme si vous y étiez ou presque, avec l'Eliminanaz. Et eux aussi, l'Eliminanaz, eh bien, joueront le même soir que Morcheeba. Et ce soir-là, bah, je ne pouvais pas ne pas les jouer. Hein. Il y a le locaux de l'étape, hein. En tout cas les Casse Product. Hein. Casse Product est un duo culte de la scène post-punk électronique des années 80. Le groupe renaît en 2021 sous l'impulsion de Mona Soyok. Et bien devenu un power trio basé à Rennes, le groupe revisite ses classiques avec une énergie organique séduisant les fans de longue date et un nouveau public aussi entre passé et futur. Casse Product continue d'électriser les scènes. Casse Product, oui, c'est un groupe d'anciens, hein, donc des années 80. Ils ont sorti 3 albums à cette époque. C'était Mona Soyok et Spatz. Malheureusement, Spatz est décédé il y a quelques années, mais Mona Soyok continue l'aventure. Tenez, j'avais eu l'occasion même de les voir d'une première reformation dans les années 2000 aux Eurocaines de Belfort. J'ai un souvenir où Spatz était évidemment encore là et c'était vraiment très très bien, et j'ai même retrouvé, pour tout vous dire, un billet d'un concert à Montpellier. C'était le festival Montpellier à 100%. Il jouait le soir là avec les Scopes, donc Casse Product, et Spatz était là, et c'était le jeudi 21 février 2013. C'est bon de se souvenir, hein. Allez, Casse Product maintenant. Là, ça date des années 80, mais Mona Soyok continue. C'était le titre Peep Freak.

petite pépite du soir. Hein. Je veux rentrer en Lorraine, ouais, mort de rire, hein, comme on dit en Lorraine, mort de rire. C'était les Sleep Jones et Tomblaine, c'est juste à côté de Nancy. Hein. Enfin, Nancy, c'est Tomblaine. Hein. Pour vous en donner d'autres, vous avez Vendeuvre aussi ou Jarville. Et donc, eh ben oui, hein, trop drôle cette histoire du gars qui est en Méditerranée, qui en peut plus du soleil, du poisson, et qui veut retourner chez sa maman à Tomblaine. Donc, c'est vraiment drôle. Et d'ailleurs, c'est aussi les petites surprises, eh bien, des chasseurs de vinyle. Hein. J'ai trouvé ce 45 tours de 1985, je crois, il y a 2-3 ans, d'ailleurs, dans les Vosges, hein, en Chine, hein, dans une brocante. Et boum, ce 45 tours tombe du ciel. Les Sleep Jones, d'ailleurs, qui s'appelaient avant les Sleep Jaunes. Donc, ça leur allait pas, les Sleep Jaunes. Ils se sont anglicisés en s'appelant Sleep Jones. Regardez peut-être sur YouTube, il y a une vidéo sur France 3 Lorraine d'époque qui vaut le détour. Les Sleep Jones, c'est un 45 tours, le seul, l'unique. Et puis bah, retourner en Lorraine, évidemment, je vous le disais, pour le Nancy Jazz Pulsation qui commence dans quelques jours. Allez, on revient, hop, on voyage hein, dans Vinyl Mania. Je vous rappelle que l'émission s'est rediffusée le dimanche à 19h. Tout ce qui est rock et punk ici, c'est DJ John Speed, toujours au platine, et c'est bien sûr 100% vinyle. Et puis allez, bah, dans l'actualité, on est là, on est dans les concerts à venir, on revient dans l'Hérault et plus particulièrement à 7 et au Dancing avec le rocker français Patrick Coutin. Il sera en concert la semaine prochaine, le 10 octobre. Là aussi, bah, c'est à ne pas manquer. Hein. Donc, allez, faites le voyage à Nancy, mais aussi à 7. Hein. On essaye d'être un peu partout. Et puis maintenant, bah, c'est l'énorme classique, évidemment, immanquable. C'est toujours un bonheur de le jouer et de l'écouter. Alors, attention, c'est la version longue. Là, c'est un maxi. Vous avez la version originale, vous avez la version longue et vous avez la version club. La version longue, je cherche la durée, enfin c'est plus de 4 minutes, donc éclatons-nous, éclatez-vous.

trance, voilà, la trance, là, on est quand même dans la trance avec ce J'aime regarder la fille, et qui dure 5 minutes, 1 seconde exactement. Ce bonus sur le maxi 45 tours. Alors, pour être précis, Patrick Coutin, l'original est un 45 tours, sort, enfin, il doit être sur un album aussi, mais l'original 45 tours sort en 1980. Il est réédité en 1990 en 45 tours également, et vous avez aussi un maxi réédité également en 1999. D'ailleurs, pour l'info, j'ai quelques 45 tours, c'est devenu quand même assez collector de ce J'aime regarder les filles, et je devrais les amener, je l'avais déjà fait une fois à un de ses concerts. Si vous me croisez, demandez-moi le 45 tours, et Patrick Coutin, ce sera certainement possible de faire signer, dédicacer le 45 tours de J'aime regarder les filles par son auteur. Allez, on continue Vinyl Mania, c'est bientôt fini, mais on a encore quelques minutes. Allez, avec encore un Patrick Coutin. Alors là, c'est spécial, c'est une reprise des Hush Puppies, c'est un groupe perpignanais. Le titre, c'est pareil, c'est 1980, ça s'appelle Fais-moi jouir, et les Hush Puppies ont repris ça en 2010, et il a été imprimé sur un 45 tours, édité à 500 exemplaires, et sur la platine, vous avez, pour être précis là aussi, le numéro 405, Fais-moi jouir, de Patrick Coutin, par les Hush Puppies.

Patrick Coutin en concert à 7 très bientôt la semaine prochaine au Dancing. Et bien Vinyl Mania, c'est bientôt fini. Oui, les informations aussi hein, quand même ici à Campus, là ça bouge hein. 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Il y a un gros niveau dans tous les styles musicaux. Donc vous avez une compilation, elle sera sur le site internet de Campus les jours prochains. Donc tous les meilleurs groupes de toute l'année dernière qui sont passés aussi disponibles en vidéo. La soirée aussi continue ici à Radio Campus et bien avec des émissions de radio hein, après Vinyl Mania. Et vous avez le Golden Radio Show aussi à 20h. Donc vous pouvez continuer à écouter. Hein. Tout ça c'est quand même bien de l'émission et souvent du direct. Allez, un dernier rendez-vous avant de partir et de vous dire au revoir. Hein. Eh bien c'est Goldie, là je vous parlais de la semaine de folie au Rockstore, donc Grand Nation, Dynasty samedi soir, Chalituna, bon on attend Matt Professor aussi dans quelques semaines, et puis vous avez Goldie, hein, bah là, légende de la drum and bass anglaise, donc lui aussi ce sera le 9 octobre, bon, là je mélange tout, hein, Patrick Coutin, c'est le Nancy Jazz Pulsation, Goldie au Rockstore, allez on finit en douceur avec Goldie et je vous souhaite une bonne soirée et une bonne fin de semaine et puis d'aller à toutes ces bonnes soirées, ces bons concerts et de vous amuser. Salut à tous, salut à toutes, c'était Vinyl Mania et 000.

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4: Bonjour à tous. Après le piratage du site des impôts, le syndicat solidaire déplore le manque de ressources allouées à la sécurité et un système informatique vieillissant. La direction des finances publiques a confirmé deux intrusions survenues fin juin et fin juillet et ont abouti au vol de données concernant près de 700 000 particuliers et professionnels. Et si le gouvernement prolongeait la surtaxe sur les grandes entreprises, le scénario est sur la table pour le prochain budget, selon le journal Les Échos. Cette surtaxe sur les bénéfices des grandes entreprises concerne environ 300 sociétés et devrait rapporter plus de 7 milliards d'euros cette année. La forêt de Fontainebleau va progressivement rouvrir à partir de demain. C'est ce qu'annonce la préfecture après 6 semaines de fermeture du site suite à des incendies d'ampleur. Plus de 2000 hectares ont été ravagés, soit environ 10% du massif forestier. Le public pourra commencer à réinvestir les lieux dès demain matin. Les secteurs les plus touchés par les incendies resteront interdits d'accès. Des records mensuels de pluie battus dans le sud de la France après de forts orages la nuit dernière. Les dernières 24 heures ont été les plus pluvieuses jamais enregistrées pour un mois d'août dans de nombreuses communes. Dans la Drôme, à Puy-Saint-Martin, le précédent record datant de 1992 a été battu. Il n'y a désormais plus aucun département en vigilance orange. Il ne veut pas que Patrick Bruel vienne chanter dans sa ville. Le maire de Chartres s'oppose à la venue du chanteur début octobre. Alors que Patrick Bruel est visé par une trentaine de plaintes pour viol et tentative de viol, l'élu en appelle à la responsabilité de chacun et craint des troubles à l'ordre public. Et puis le foot, c'est reparti pour une nouvelle saison de Ligue 1. Le championnat reprend ce soir. Marseille reçoit Strasbourg à 20h45. Parmi les autres matchs à suivre ce week-end, Lens, Auxerre, Toulouse, Lyon, Le Havre, Monaco et Rennes, Paris Saint-Germain dimanche soir. Une affiche qui devait initialement se jouer chez le tenant du titre, mais la pelouse du Parc des Princes étant impraticable, c'est finalement chez les Bretons que la rencontre se disputera. C'est la fin de cette édition. Excellente journée.

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Bonsoir Radio Campus Montpellier. Nous sommes Minus. On va parler de choses joyeuses aujourd'hui, comme de la mort. Et de nihilisme. Et voilà, notre prochain morceau est notre tube de l'été. Il parle de crise d'angoisse, il s'appelle Stress Stress. Merci.

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0: 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Et cette chanson est sur le point de finir. Maintenant.
1: Merci.

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0: Merci, Radio Campus Montpellier, 102.2 FM, c'est ça?
1: Oui, c'est ça.
0: Il y avait Myriam à la guitare aux machines, bravo.
2: Merci.
0: Bravo, nous sommes Minus. Il s'agit de notre dernier morceau. Notre dernier morceau qui raconte une histoire. Une histoire où je me suis perdu dans un supermarché. Et pour retrouver mon chemin, j'ai dû voler des trucs. Un peu comme l'inverse du petit poucet. Donc s'il y a quelque chose que vous devez retenir maintenant, Radio Campus Montpellier, c'est de voler des trucs. C'est la grande morale de ce live. Merci beaucoup.

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Merci encore Radio Campus de nous avoir écoutés. Nous étions Minus, et peut-être un jour seulement, Minus deviendra grand. En attendant, il s'agit de notre dernier segment de musique amplifiée électronique. Merci de nous avoir écoutés. À bientôt.

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4: 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Bienvenue dans ce nouvel agenda de l'été pour le mois d'août. L'exposition nommée Haut Horizon réunit un ensemble de sculptures du duo Choloïdes-Quintley dans le cadre d'un projet de recherche et de création soutenu par Mécènes du Sud en partenariat avec l'Université de Montpellier, la Faculté de médecine Montpellier-Nîmes et les Amis du Jardin des Plantes. Le titre de la série, Haut Horizon, fait référence à l'horizon organique des sols, la couche superficielle riche en matière végétale, où se concentrent de nombreux processus de décomposition, d'interaction et de transformation. Cette strate constitue un espace de circulation, de recyclage et de renouvellement du vivant. L'exposition est à voir du 1er juillet au 9 septembre 2026 au Jardin des Plantes de Montpellier et du 17 septembre au 19 décembre 2026 dans les locaux de Mécènes du Sud à Montpellier sur entrée libre avec un vernissage le mercredi 16 septembre 18h.
5: Au Muséum de Toulouse, profitez d'une visite adaptée sur la thématique des oiseaux appelée les oiseaux extraordinaires. De la mésange à l'autruche, en passant par le manchot ou le toucan, vous pourrez découvrir la grande famille des oiseaux et quelques secrets bien gardés sur leur façon de vivre. Accessible pour le public non et malvoyant et en handicap cognitif et psychique, vous avez jusqu'au 20 août pour découvrir cette visite.
4: Du 16 au 19 août, rendez-vous à Gaillagos dans les Hautes-Pyrénées pour le festival d'Azin de la Terre aux Étoiles. Installé au cœur du Val d'Azin, à proximité de la réserve internationale de ciel étoilé du Pic du Midi, ce festival original fait dialoguer astronomie, astrophysique, environnement et climat. Au programme, conférences, expositions, observations, visites, animations scientifiques et concerts, le tout dans un cadre naturel exceptionnel. Retrouvez toutes les informations en détail sur le site internet du festival.
5: À Toulouse, venez découvrir l'exposition « À l'écoute du vivant, biomimétisme, entre art et science ». Produite par le Quai des Savoirs et le Musée des Abattoirs, cette exposition explore toute la richesse du dialogue entre art et science et rassemble le travail de trois artistes, Pierre-Jean Gilloux, Jérémy Gobet et Paola Nishijima, dont les pratiques se situent dans une observation attentive de nos environnements, où recherches artistiques et scientifiques se croisent ou se confondent. À travers une diversité de médiums ainsi que la création de biomatériaux, leur travail reconsidère la question du solutionnisme technologique, tout en encourageant la création de relations plus subtiles faites d'interconnexions et d'interdépendance. L'exposition aux abattoirs est accessible à tous et à toutes, du mercredi au dimanche.
4: Jusqu'au 3 novembre prochain, le Gros du Roi accueille la Nuit du Plancton, une exposition XXL pour rendre visible l'invisible. Invisible à l'œil nu mais essentiel à la vie sur Terre, le plancton est au cœur du fonctionnement des océans. À travers 24 panneaux photographiques grand format et 12 structures de mobilier urbain mises à disposition par l'association ADN Nature, l'exposition invite les visiteurs à changer d'échelle et de regard. L'exposition suit un fil conducteur, mêlant découvertes scientifiques, récits d'exploration et témoignages de ses rencontres. Une exposition libre, gratuite et en extérieur du 24 juin au 3 novembre 2026.
5: C'était l'agenda de la culture scientifique, technique et industrielle sur Radio Campus Montpellier, avec le soutien de la région Occitanie-Pyrénées-Méditerranée. Rendez-vous à la rentrée pour un nouvel agenda. En attendant, passez un très bel été et restez branchés sur le 102.2 FM.
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3: Bonsoir à tous et à toutes. Welcome back dans le Unique Radio Show, votre émission musicale thématique tous les mardis soirs, sauf le premier du mois, de 20h à 21h, en direct live du studio de Campus FM à Toulouse. Ce soir, au programme, je reçois un nouvel invité, Zelezna, pour un live électro-ambiante à l'aide de synthétiseurs modulaires. Sa musique dessine des histoires oniriques et introspectives dans un univers poétique entre rêve et réalité. Des vagues électroniques traversent nos corps, nous ouvrant les portes de la méditation, laissant notre enveloppe charnelle au sol et nos esprits s'envolent, telle une expérience sonore plurisensorielle. Ambiante au son pur et mécanique, il nous offre ce soir un espace de réflexion et un moment de calme. Nous sommes ensemble jusqu'à 21h. Ce soir, c'est Zelezna en guest live dans le Unique Radio Show. 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Bonne écoute à vous!

0: Vous êtes toujours sur les ondes de Campus FM, c'était Zelezna ce soir en live, en modulaire live, pendant 47 minutes et c'était complètement magnifique encore ce soir. On est encore super gâtés. Hein. Merci à toi d'être venu ce soir pour délivrer ce live modulaire de musique sacrée. Quoi. En fait, c'est ça le mot qu'il fallait dire, c'est sacré. Quoi. Ça me rappelle la fois où j'étais écouté aux 12 heures de l'église du Jésus, ou du Ressource, je ne sais pas comment on peut dire. En tout cas, dans une église désacralisée, et voilà, il y avait plein d'artistes invités par différentes associations, et plutôt dans une idée, une programmation qui utilise du coup l'acoustique d'une église. Et de redécouvrir ce soir ta musique dans un petit studio qui est bien sonorisé aussi, mais très intimiste, avec moins de réverb que des murs en pierre d'une église. En tout cas, voilà, c'était une musique sacrée, quoi. Et un peu comme à la manière d'un livre où on lit les pages, en fait, avec du suspense, un climax, une intrigue. Et il y a des moments de calme, des nappes un peu noisy qui sont apparues à des moments pour revenir sur d'autres choses. Et beaucoup d'envolées, quoi. Ça m'a rappelé un film de Dogma, je sais pas, avec Alanis Morissette qui joue le rôle de Dieu. Je sais pas pourquoi je parle de ça, mais voilà, c'est dans le délire, en tout cas, à côté nuageux, quoi, d'envoler, et il se passe des histoires, quoi. C'est un peu, de toute façon, la base dingue du Unique Radio Show, quoi, c'est horizontal, ésotérica, musique. Donc voilà, encore une belle démonstration ce soir de musique ésotérique, d'envoler, quoi. En tout cas, voilà, c'était Zelezna, et c'était super agréable, en tout cas, à capter. L'enregistrement est parfait par rapport à la semaine dernière où il y a eu des petits soucis qui étaient rattrapés. Là, ce soir, on est dans le nec plus ultra, la pureté du diamant, quoi. Voilà, quoi. Il nous reste un peu de temps. Je sais pas si je vais beaucoup parler. En tout cas, qu'est-ce que je peux vous dire? Est-ce qu'on peut faire un petit agenda de la semaine? Je sais que ce soir, il y a une exposition au Poinçonneur avec Maud qui est Chien Pourri, Unsort, qui fait du coup une exposition avec aussi un concert de Minitel et Xerox. Après, ça a fini à 22h, donc allez-y maintenant et dépêchez-vous, sinon ça sera fini. Il y a un caméléon aussi jeudi, toujours en face de l'hôtel de la Grave. Je n'ai plus les artistes. Et vu que ce soir, on était encore dans une thématique de musique modulaire, pour ceux qui aiment bien la musique modulaire, il y a une nouvelle combinaison voltaïque qui se passera la semaine prochaine. Je ne sais plus si c'est vendredi ou samedi au Petit London, avec leur nouvelle formation. Du coup, vous aurez trois solos et aussi les trois ensembles qui vont vous faire du coup un live machine techno. Je connais pas encore, enfin si je connais le nom, mais je n'arrive pas encore à bien le dire, du coup je préfère pas fourcher sur ma langue. En tout cas, ça se passe au Petit London et du coup ça sera aussi de la musique modulaire, mais cette fois vous allez taper du soulier. Et voilà, du coup, pour le petit agenda, et voilà, quoi. En tout cas, si vous voulez réécouter ce live de Zelezna, vous pourrez le réécouter sur le Unique Radio Show, sur le Mixcloud, donc c'est UNIK Radio Show tout attaché, qui sera aussi rediffusé le dimanche de 23h à minuit sur Campus, et la semaine prochaine, le mercredi et le vendredi, Radio Campus Montpellier. Et voilà, quoi. Et je voulais faire aussi une dédicace à Alice dans les studios. C'est une ancienne de Campus et aussi de la maison Pomelo, qui font aussi des événements. Et on me dit, mais c'est peut-être secret, qu'il y aurait peut-être ou sûrement Radical Kitten au mois de juin à la mécanique des fluides, quoi. Avec d'autres choses d'ici là. Donc. Maison Pomelo et Radical Kitten invité, et d'autres choses. Et voilà, en tout cas, encore un très très grand merci à Zelezna d'être venu ce soir pour la disponibilité, la gentillesse et le professionnalisme. Je sais pas si tu voulais dire des mots ou si tu avais des choses à rajouter ou à faire dire. En tout cas, suivez-le, parce que c'est très très beau ce qu'il fait, et c'est toujours agréable d'écouter de la musique qui fait un peu volé, quoi. Voilà, et bien je vous souhaite une très bonne fin de soirée. Restez sur les ondes de Campus, ça suit, c'est Mucho Bizarre Homeland of the Freaks. La semaine prochaine, c'est le premier mardi, il n'y a pas d'Unique Radio Show, mais on se retrouve dans deux semaines, et du coup on aura un nouveau live de Ao Amrita qui sera encore un peu ambiante, mais avec des vrais instruments. On aura un rêve drum des flûtes arméniennes. Et on parlera aussi un petit peu de comment soigner et faire soin avec la musique. D'ici là, portez-vous bien, profitez du soleil et allez voir des concerts et faites-vous des bisous. Allez, bonne fin de soirée à vous. Ciao, à dans 2 semaines. Yo. Alors, je sais ce que tu veux.
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Tiens, tu me tiens par la barbiche. Alléluia! Alléluia! Eh oui, vous avez reconnu le générique, mais tu me tiens, je te tiens par la barbichette. C'est un petit classique du cinéma français. Un petit morceau disco, hein, un petit Jean-Yann, me semble. Donc, allez, c'est le jour du soigneur qui démarre. Bonsoir, Mysteria aka Maurice, qui est à la technique. Bonsoir à vous, mesdames, messieurs, mesdemoiselles, pareil qu'on le dit plus, mesdames, messieurs, ça je sais plus. Donc, allez, on démarre par une belle histoire. Le saviez-vous ? Non, je déconne. Il était une fois, une nuit de 2019, devant Trax, sur Arte, je découvrais un drôle de gars masqué. Il portait un Stetson et chantait une country plus proche du gothique que du clan des vaches habituels. Donc, je me suis dit, tiens, on dirait que Malcalmond a décidé d'inviter chez lui des ex de Joy Division pour faire un bœuf façon country, façon It's the North, on dirait bien, non ? Et le résultat de ce regard, de cette chose qui m'a pris aux tripes et partout, le résultat, c'est un album incroyable qui est devenu culte depuis, tout comme son chanteur, son comment dire, fabricant, son... C'est Orville Peck, quoi. Orville Peck, avec le superbe album Pony qui était sorti chez Sub Pop en 2019. Le morceau de ce soir, c'est Dead of Night. Je crois que je vous l'ai déjà passé, mais c'est pas grave, j'adore ce morceau.

Restons sur le continent américain. Le collectif canadien Cracloud, mené par Zakoï, est un collectif à part. On se soigne de son mal-être, de son mal-vécu en faisant de la musique. Et depuis 2020, il y a quatre albums particuliers, jouissifs et prenants. On y parle de galère, de retour à la vie, tout en faisant une musique hypnotique, dansante, totalement DIY et non marketée. La vie selon Zak. Cracloud avec Marathon of Hope, c'est tiré de Peace and Purpose, leur dernier album qui est très bien. On part où? À Chicago, oui, avec un Chicagoan post-punk band. Oui, c'est Stuck. Stuck est revenu avec un troisième album, un album direct et avec une touche pop plus marqué qu'à son habitude, peut-être parce qu'ils sont passés en trio maintenant. En tout cas, cela reste toujours efficace et attractif. C'est le morceau Punchline que vous écouterez ce soir. Eh bien, on y va.

ceux qui prendraient le train en marche, je vous rappelle que vous êtes dans le jour du soigneur sur Radio Campus à Montpellier. Alors, on va continuer avec qui, avec quoi ? Ben, avec caméra. Mon poteau, l'inspecteur Gary, sait bien que le docteur Martineau aime beaucoup le kraut. C'est pour ça que régulièrement, il m'offre une petite perle teutonne ou non. Ici, Salé, c'est donc caméra. Caméra, ils sont bien allemands. Ils confectionnent un kraut moderne qui ne déplairait pas à Bic. Et ma foi, c'est... Pas mal du tout. Affenfaust, c'est le morceau de ce soir. Il est tiré d'un album qui s'appelle Phantom of Liberty, qui est sorti en 2016. Et on dit merci, inspecteur Gary. Et on enchaînera avec... avec qui, avec quoi, encore une fois. Born Bad, Discardé, 45, reprise, Forever Pavot, Les Aventures de Tintin, Phase B de la Boom. Décollage, vous avez compris, Forever Pavot, Les Aventures de Tintin, c'est maintenant.

Cette version kraut légèrement acide est vraiment fantastique. Merci Monsieur Forever Pavot. Iguana Def Cult a tenu toutes ses promesses à Tinal ce vendredi dernier. J'avoue que j'aurais préféré les voir ailleurs que dans le patio, mais franchement, quel concert. C'était dingue, fantastique, un des bests du festival de la semaine dernière. Swinging at Ghost, qu'ils ont joué d'ailleurs, sera le titre de ce soir. Ensuite, tu vas aller prendre ton gel douche et tu peux prendre une bonne douche acide. Acid Rain avec A Place to Bury Strangers.

Ça fait du bien de se faire décaper les oreilles. Allez, un petit peu de pub. Retour de I Love Patio à Victoire 2 vendredi prochain. Donc, nous sommes le combien le vendredi prochain? Je sais plus. Quel jour on est, mon cher? Quel jour sommes-nous? Le 9? Voilà, voilà. Ça. Voilà un gars de la technique qui a la tête sur les épaules. Ah, on m'a pas entendu, il me dit c'est vrai. Donc c'est le 12. Donc I Love Patio avec Dirty Boots, Couteau et Buzzkill qu'on vous a déjà passé ici, et Artère Fémorale Dancing Club qui va passer des disques. Allez-y à 19h, attention, ça risque d'être plein s'il fait bon. Donc on va rester, on va continuer plutôt à ne pas faire dans la dentelle avec qui, avec quoi. On va partir à Colorado Springs même, retrouver un combo punk rock énervé, deux filles, deux gars, ça braille, ça joue fort et c'est féminin. Féministe à souhait, Bikini Kill, Addicts, ce gang est pour vous, c'est Cheap Perfume et on va s'écouter Dead If I Do. On enchaînera avec Sprints, et oui, on va rester dans l'urgence, avec leur très bon dernier album. Ce soir, c'est Need.

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1: 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C'est un titre du dernier album de Kurt Weill qui va trop bien et c'est pour toi mon ami.

Lazy, lazy, lazy, lazy, lazy. C'était le moment lazy de l'émission. On part retrouver les Québécois de Cola. Oui, les Québécois de Cola sont de retour avec leur post-punk mélodique. Un album un tantinet plus tendu que le précédent. Oui, plus tendu, plus sec. Des guitares qui sonnent plus métalliques, un petit peu comme Wire. Voilà, moi je valide cet album, il est très très bien. Il s'appelle Cost of Living Adjustment et le morceau de ce soir c'est Edge Sitting.

Voilà, l'émission touche à sa fin, on va se quitter, mais d'abord encore un petit peu de propagande culturelle. Samedi soir au Dancing à 7, vous aurez droit à un superbe concert. Michel Clou vient faire le baladin et vous chantez sa musique qui cogne bien, avec en première partie Part-Time Legends. Oui, on les aime bien ici, on vous en a passé plusieurs fois. Voilà, donc rendez-vous samedi aussi au Dancing, comme la veille, avec I Love Patio. Je vous fais le bisou, on se quitte avec Weird Nightmare, le morceau c'est Little Strange tiré de leur dernier album. Ah purée, qu'est-ce qu'il est bon cet album. Alex Atkins, c'est l'ex-chanteur de Meds, et ma foi, il est aussi bon en faisant de la power pop un petit peu punky que quand il faisait de la noise avec Meds. Voilà, je vous remercie, merci à la technique, à la semaine prochaine pour un nouveau Jour du Soigneur.

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0: 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Parlez-moi de vous. 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